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0: 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Bonjour.
1: Bonjour à tous. Les obsèques de Liana ont été célébrées hier dans le cimetière de Fleurance, dans le Gers. Un dernier hommage rempli d'émotion et de colère. Kidnappée fin mai, la petite fille de 11 ans avait été retrouvée sans vie dans un silo après plusieurs jours d'intenses recherches. Une cérémonie ouverte au public ponctuée de discours, de chansons, de lâchers de ballons et de colombes avant l'inhumation dans l'intimité de la famille. La Cour de cassation a annulé la requalification des faits en violence pour le policier auteur du tir ayant tué Naël Merzouk en juin 2023 après un refus d'obtempérer. Une décision qui rouvre la voie à un possible procès pour meurtre de ce dernier. Ce décès avait entraîné plusieurs jours de violences urbaines à travers le pays. Un vaste réseau de blanchiment d'argent lié au trafic de drogue entre la France, la Belgique et la Mauritanie a été démantelé au début du mois. 15 personnes ont été interpellées. 50 kilos de cocaïne et près de 8 millions d'euros d'avoirs ont été saisis lors d'une opération menée par les autorités. L'enquête avait été ouverte en 2025 après des rendez-vous de trafiquants girondins repérés en gare de Bordeaux avec des collecteurs de nationalité mauritanienne. Un lot de lait infantile Aller Nova AR des laboratoires Novala qui est rappelé pour des effets indésirables d'ordre digestif chez les nourrissons. Un rappel qui n'est pas en lien avec l'alerte internationale récente concernant des laits infantiles. D'après les ministères de l'Agriculture et de la Santé, 11 déclarations ont été reçues pour des nourrissons avec des effets comme des diarrhées, des vomissements. Sont concernées les pots de 400 grammes commercialisés du 1er avril au 12 juin dans toute la France. SpaceX a réussi hier son entrée en bourse de New York en levant 75 milliards de dollars. Le fort engouement des investisseurs permet à Elon Musk de propulser sa fortune au-delà des 1000 milliards après un bond de 19% à Wall Street. Il est donc le premier à franchir ce palier symbolique. Et du rugby ce week-end avec le barrage de Top 14, deux affiches à très haute tension pour lancer la course au bouclier de Brennus. La section paloise affronte ce soir le Racing 92 dans son hameau imprenable cette saison. Coup d'envoi prévu à 21h05.

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1: Bonjour à toutes et à tous. On débute avec les derniers résultats à la Coupe du Monde 2026 en Amérique du Nord. Pour cette deuxième journée de compétition, tous les pays organisateurs sont entrés dans ce mondial. Ça a débuté hier soir avec le match du Canada face à la Bosnie. Ce sont les Bosniens qui avaient ouvert à la marque par l'intermédiaire de Jovo Lukic. L'attaquant du FC Universitatea Cluj reprenait victorieusement de la tête sur corner. Et puis les Canadiens sont revenus dans la partie grâce à Larin sur une frappe puissante. Un résultat déjà historique, puisqu'il permet au Canada de glaner ses tout premiers points en Coupe du Monde. Et cette nuit, les États-Unis ont réussi le premier score fleuve de cette Coupe du Monde. Ils se sont facilement défaits des Paraguayens en s'imposant 4-1. Le monégasque Folarin Balogun est d'ailleurs le premier joueur de Ligue 1 à marquer dans ce tournoi. Il a même inscrit un doublé lors de cette rencontre au 31e et 45e plus 5 minutes. Bodadilla avait ouvert la marque contre son camp pour les États-Unis. Le Paraguay qui a réduit le score par Mauricio. Puis Reina a conclu la marque au bout du temps additionnel, alors que la 90e minute était dépassée de 8 minutes. Notez que Donald Trump n'était pas présent pour cette rencontre d'ouverture des États-Unis. Et notez que durant cette rencontre, la VAR est elle-même intervenue pour attribuer un carton jaune au Paraguayen Almiron, auteur d'une simulation, et pour ainsi annuler le carton distribué à Tim Ream. 3 nouveaux cas sont possibles avec la VAR durant ce mondial, en plus des situations habituelles, les buts, les pénaltys, les cartons rouges. L'assistance vidéo peut, depuis le début du mondial, être utilisée avant de corriger une situation de deuxième carton jaune. L'attribution d'un corner et donc l'identité d'un joueur sanctionné d'un avertissement. Et ce samedi, 3 rencontres au programme. Qatar-Suisse à 21h, Brésil-Maroc à minuit du côté du MetLife Stadium. Neymar est forfait. Et puis Haïti-Écosse à Foxborough à 3h du matin. Très belle Coupe du Monde.
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1: Bonjour à tous, l'horoscope de ce samedi 13 juin, on commence avec les béliers. Ménagez-vous et ne prenez pas tout à la lettre. Les taureaux, vous tenez vos engagements avec sérieux. Gémeaux, cette journée risque de provoquer des humeurs changeantes et de la susceptibilité. Les cancers, votre esprit a besoin de calme. Lion, les échanges risquent d'être tendus. Les vierges, ne culpabilisez pas pour votre retard, organisez-vous simplement. Les balances, vous estimez que vos efforts méritent plus de reconnaissance. Les scorpions, bien organisés et tous les sens en éveil, vous êtes sur le qui-vive. Les sagittaires, demander du soutien n'est pas un signe de faiblesse. Les capricornes, l'amour est au rendez-vous et c'est une journée parfaite pour exprimer vos sentiments. Les verseaux, ne dépassez pas vos limites physiques. Et puis les poissons, c'est auprès de vos amis et de votre famille que vous pouvez vous abandonner librement et partager des moments de pure complicité.
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1: Bonjour à tous, on commence avec la Coupe du Monde de football menée 1 but à 0 dès la 21e minute. Le Canada a finalement égalisé à la 78e et arraché le nul 1 partout contre la Bosnie-Herzégovine hier soir à Toronto lors de la deuxième journée dans le groupe B. Les Canucks repartent avec 1 point après une série de 6 défaites au Mondial. La Corée du Sud s'est imposée 2 buts à 1 hier face à la République tchèque et les États-Unis ont dominé d'entrée le Paraguay ce matin avec un premier but marqué dès la 7e minute, score final 4 buts à 1. Ce soir le Qatar affronte la Suisse, coup d'envoi de la rencontre prévue à 21h. L'équipe de France, elle, poursuit sa préparation en banlieue de Boston. Les Bleus se sont entraînés hier, mais sans William, ça

0: De la saison régulière, le vainqueur de chaque rencontre décrochera son billet pour les demi-finales. De la Formule 1 également au programme avec le Grand Prix de Barcelone. George Russell a remporté hier les essais libres 1, Lando Norris les essais libres 2, départ des essais libres 3 aujourd'hui à 12h30 avant les essais qualificatifs prévus à 16h. Au programme également la 94e édition des 24 heures du Mans, coup dur pour Cadillac alors que l'écurie pensait s'être offert la pole grâce à Jack Aitken sur la 38, l'hypercar américaine a finalement été pénalisée pour une position illicite en début de séance. C'est donc la BMW numéro 15 qui partira tout à l'heure en pole position. Départ de la course prévu à 16h. Du cyclisme, le Tour Auvergne-Rhône-Alpes se poursuit aujourd'hui avec la 7e étape qui va relier la Bridoire au col du Grand Colombier.
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Vos offres d'emploi avec France Travail, antenne de Terrasson-Lavilledieu. Offre 208 THBY, Val d'Or en Périgord situé à Tenon recherche une ou un cuisinier, un an d'expérience, un CAP, BEP et équivalent cuisine avec HACCP sont souhaités. Tous les profils seront étudiés, le contrat proposé est un CDD de 12 mois de 30 heures par semaine. Offre 208 JSZP, la résidence Les 4 Saisons située à Terrasson recherche une ou un aide-soignant. Un mois d'expérience et un bac ou équivalent aide-soignant sont demandés. Le contrat proposé est un CDD de 6 mois de 35 heures par semaine. Offre 208 VSKB, GEIQ Transport, Nouvelle-Aquitaine située à Ussac recherche une ou un conducteur déménageur en alternance. Les débutants sont acceptés, il faut être titulaire du permis B. Le contrat proposé est un CDD de 12 mois de 30 heures par semaine. Offre 208 WBQP, GEIQ Transport Nouvelle-Aquitaine située à Ussac recherche également une ou un conducteur routier poids lourd, produits pétroliers en alternance. Les débutants sont acceptés, il faut être titulaire du permis B. Le contrat proposé est un CDD de 12 mois de 30 heures par semaine. Offre 208 KFXP, JRT Nutrition située à Pazaillac recherche une ou un responsable de production agroalimentaire. Les débutants sont acceptés, une formation de bac plus 2 à bac plus 5 ou équivalent agroalimentaire est nécessaire. Le contrat proposé est un CDI de 35 heures par semaine. Toutes ces offres et le clic agenda sont disponibles sur francetravail.fr et crystalfm.org.

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1: Bonjour à tous. Les obsèques de Liana se sont déroulées hier après-midi à Fleurance dans le Gers, en présence de nombreux proches et habitants venus rendre hommage à la collégienne de 11 ans dont le corps avait été retrouvé dans un silo une semaine après sa disparition. Une cérémonie au cours de laquelle se sont relayées musique, lâchers de ballons et de colombes. Les anonymes ont ensuite quitté les lieux. L'inhumation s'est déroulée dans l'intimité familiale. Bernadette Chirac, ancienne première dame, décédée à 93 ans, elle était inhumée hier après-midi à Paris en présence de plusieurs personnalités du monde politique et du spectacle. Un hommage lui sera également rendu demain en Corrèze. Le parquet de Valence a requis le renvoi de 11 personnes devant la justice pour l'homicide de Thomas, un adolescent de 16 ans poignardé dans des circonstances confuses lors d'un bal à Crépole dans la Drôme en novembre 2023. 14 hommes, dont certains étaient mineurs au moment des faits, ont été mis en examen pour homicide volontaire et tentative d'homicide volontaire en bande organisée. Tous nient avoir porté le coup mortel. Les États-Unis affirment avoir abattu cette nuit plusieurs drones iraniens qui visaient des navires commerciaux dans le détroit d'Ormuz. Malgré l'optimisme affiché quelques heures plus tôt par les deux parties au sujet d'un accord de paix, le chef de la diplomatie iranienne avait en effet indiqué hier soir que le protocole d'accord serait signé à distance une fois finalisé. SpaceX a réussi hier son entrée en bourse de New York en levant 75 milliards de dollars. Le fort engouement des investisseurs permet à Elon Musk de propulser sa fortune au-delà des 1000 milliards après un bond de 19% à Wall Street. Il est donc le premier à franchir ce palier symbolique. Et coup d'œil à la Coupe du Monde de football, les États-Unis ont fait une entrée remarquée cette nuit à la veille du premier choc du tournoi entre le Brésil et le Maroc. Les Américains ont balayé le Paraguay 4-1. Ce soir, le Qatar affronte la Suisse, coup d'envoi de la rencontre prévue à 21h. Et de la Formule 1 également au programme avec le Grand Prix de Barcelone. George Russell a remporté hier les essais libres 1, Lando Norris les essais libres 2, départ des essais libres 3 à 12h30.

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1: Bonjour à toutes et à tous. On débute avec les derniers résultats à la Coupe du Monde 2026 en Amérique du Nord. Pour cette deuxième journée de compétition, tous les pays organisateurs sont entrés dans ce mondial. Ça a débuté hier soir avec le match du Canada face à la Bosnie. Ce sont les Bosniens qui avaient ouvert à la marque par l'intermédiaire de Jovo Lukic. L'attaquant du FC Universitatea Cluj reprenait victorieusement de la tête sur corner. Et puis les Canadiens sont revenus dans la partie grâce à Larine sur une frappe puissante. Un résultat déjà historique, puisqu'il permet au Canada de glaner ses tout premiers points en Coupe du Monde. Et cette nuit, les États-Unis ont réussi le premier score fleuve de cette Coupe du Monde. Ils se sont facilement défaits des Paraguayens en s'imposant 4-1. Le monégasque Folarin Balogun est d'ailleurs le premier joueur de Ligue 1 à marquer dans ce tournoi. Il a même inscrit un doublé lors de cette rencontre au 31e et 45e plus 5 minutes. Bodavia avait ouvert la marque contre son camp pour les États-Unis. Le Paraguay qui a réduit le score par mort Mauricio. Puis Reina a conclu la marque au bout du temps additionnel, alors que la 90e minute était dépassée de 8 minutes. Notez que Donald Trump n'était pas présent pour cette rencontre d'ouverture des États-Unis. Et notez que durant cette rencontre, la VAR est elle-même intervenue pour attribuer un carton jaune au Paraguayen Almirón, auteur d'une simulation, et pour ainsi annuler le carton distribué à Tim Raine. Trois nouveaux cas sont possibles avec la VAR durant ce mondial, en plus des situations habituelles, les buts, les pénaltys, les cartons rouges. L'assistance vidéo peut, depuis le début du mondial, être utilisée à 20 de corriger une situation de deuxième carton jaune, l'attribution d'un corner et donc l'identité d'un joueur sanctionné d'un avertissement. Et ce samedi, trois rencontres au programme. Qatar-Suisse à 21h, Brésil-Maroc à minuit du côté du MetLife Stadium, Neymar est forfait. Et puis Haïti-Écosse à Foxborough à 3h du matin. Très belle Coupe du Monde.
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1: Bonjour à tous, l'horoscope de ce samedi 13 juin, on commence avec les béliers. Ménagez-vous et ne prenez pas tout à la lettre. Les taureaux, vous tenez vos engagements avec sérieux. Gémeaux, cette journée risque de provoquer des humeurs changeantes et de la susceptibilité. Les cancers, votre esprit a besoin de calme. Lion, les échanges risquent d'être tendus. Les vierges, ne culpabilisez pas pour votre retard, organisez-vous simplement. Les balances, vous estimez que vos efforts méritent plus de reconnaissance. Les scorpions, bien organisés et tous les sens en éveil, vous êtes sur le qui-vive. Les sagittaires, demander du soutien n'est pas un signe de faiblesse. Les capricornes, l'amour est au rendez-vous et c'est une journée parfaite pour exprimer vos sentiments. Les verseaux, ne dépassez pas vos limites physiques. Et puis les poissons, c'est auprès de vos amis et de votre famille que vous pouvez vous abandonner librement et partager des moments de pure complicité.
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1: Bonjour à tous. Les obsèques de Liana ont été célébrées hier dans le cimetière de Fleurance, dans le Gers. Un dernier hommage rempli d'émotion et de colère. Kidnappée fin mai, la petite fille de 11 ans avait été retrouvée sans vie dans un silo après plusieurs jours d'intenses recherches. Une cérémonie ouverte au public, ponctuée de discours, de chansons, de lâchers de ballons et de colombes avant l'inhumation dans l'intimité de la famille. Un animateur d'un centre périscolaire a été mis en examen jeudi pour viol et agression sexuelle sur des enfants à Charlie dans le Cher. Deux petites filles de 6 et 7 ans racontaient avoir subi en avril dernier des violences de la part de cet homme âgé d'une trentaine d'années. Une troisième plainte a été déposée lundi concernant une petite fille âgée de 3 ans. Une enquête qui s'est accélérée dans le contexte dramatique de l'affaire Liana. Un homme de 39 ans, jugé à Lyon pour avoir violé et drogué sa compagne, a été condamné à 15 ans de réclusion par la cour criminelle du Rhône. Il avait notamment échangé et demandé des conseils à Dominique Pellicot, condamné en décembre 2024 pour avoir drogué sa femme Gisèle, afin de la violer et de la livrer à des dizaines d'inconnus entre 2011 et 2020. Les États-Unis affirment avoir abattu cette nuit plusieurs drones iraniens qui visaient des navires commerciaux dans le détroit d'Ormuz, malgré l'optimisme affiché quelques heures plus tôt par les deux parties au sujet d'un accord de paix. À quelques jours de son entrée en lice à la Coupe du Monde, l'Angleterre a vu une partie de son matériel disparaître lors d'un vol à Kansas City. Des ballons et des chaussures figurent parmi les objets dérobés à bord du véhicule, dévalisés alors qu'ils acheminaient le matériel vers le centre d'entraînement de la sélection. Une enquête a été ouverte. L'équipe d'Angleterre débutera sa campagne en Coupe du Monde mercredi contre la Croatie. Ce week-end, la 94e édition des 24 heures du Mans. Coup dur pour Cadillac alors que l'écurie pensait s'être offert à la pole grâce à Jack Aitken. Sur la 38, l'hypercar américaine a finalement été pénalisée pour une position illicite en début de séance. C'est donc la BMW numéro 15 qui partira tout à l'heure en pole position. Départ de la course prévu à 16h.

0: 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Bonjour.
1: Bonjour à tous. Les obsèques de Liana ont été célébrées hier dans le cimetière de Fleurance, dans le Gers. Un dernier hommage rempli d'émotion et de colère. Kidnappée fin mai, la petite fille de 11 ans avait été retrouvée sans vie dans un silo après plusieurs jours d'intenses recherches. Une cérémonie ouverte au public, ponctuée de discours, de chansons, de lâchers de ballons et de colombes avant l'inhumation dans l'intimité de la famille. Un animateur d'un centre périscolaire a été mis en examen jeudi pour viol et agression sexuelle sur des enfants à Charlie dans le Cher. Deux petites filles de 6 et 7 ans racontaient avoir subi en avril dernier des violences de la part de cet homme âgé d'une trentaine d'années. Une troisième plainte a été déposée lundi concernant une petite fille âgée de 3 ans. Une enquête qui s'est accélérée dans le contexte dramatique de l'affaire Liana. Un homme de 39 ans, jugé à Lyon pour avoir violé et drogué sa compagne, a été condamné à 15 ans de réclusion par la Cour criminelle du Rhône. Il avait notamment échangé et demandé des conseils à Dominique Pellicot, condamné en décembre 2024 pour avoir drogué sa femme Gisèle, afin de la violer et de la livrer à des dizaines d'inconnus entre 2011 et 2020. Les États-Unis affirment avoir abattu cette nuit plusieurs drones iraniens qui visaient des navires commerciaux dans le détroit d'Ormuz, malgré l'optimisme affiché quelques heures plus tôt par les deux parties au sujet d'un accord de paix. À quelques jours de son entrée en lice à la Coupe du Monde, l'Angleterre a vu une partie de son matériel disparaître lors d'un vol à Kansas City. Des ballons et des chaussures figurent parmi les objets dérobés à bord du véhicule, dévalisés alors qu'ils acheminaient le matériel vers le centre d'entraînement de la sélection. Une enquête a été ouverte. L'équipe d'Angleterre débutera sa campagne en Coupe du Monde mercredi contre la Croatie. Ce week-end, la 94e édition des 24 heures du Mans. Coup dur pour Cadillac alors que l'écurie pensait s'être offert la Paul grâce à Jack Aitken. Sur la 38, l'hypercar américaine a finalement été pénalisée pour une position illicite en début de séance. C'est donc la BMW numéro 15 qui partira tout à l'heure en pole position. Départ de la course prévu à 16h.

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0: 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Bonjour.
1: Bonjour à tous. À vos bouteilles d'eau, après un début de mois de juin morose sur une grande partie de l'Hexagone, le mercure va de nouveau monter brusquement ce week-end pour dépasser les 35 degrés. Après l'affaire Liana, plusieurs associations de défense de l'enfance réclament des mesures concrètes contre les violences sexuelles faites aux mineurs. Elles dénoncent l'inaction des pouvoirs publics et appellent à des rassemblements hebdomadaires. Le gouvernement promet d'accélérer sa réponse législative. Bernadette Chirac, ancienne première dame, décédée à 93 ans, a été inhumée hier après-midi à Paris en présence de plusieurs personnalités du monde politique et du spectacle. Un hommage lui sera également rendu demain en Corrèze. Le parquet de Valence a requis le renvoi de 11 personnes devant la justice pour l'homicide de Thomas, un adolescent de 16 ans, poignardé dans des circonstances confuses lors d'un bal à Crépol dans la Drôme. C'était en novembre 2023. 14 hommes, dont certains étaient mineurs au moment des faits, ont été mis en examen pour homicide volontaire et tentative d'homicide volontaire en bande organisée. Tous nient avoir porté le coup mortel. Delphine Pinto a été condamnée à 30 ans de réclusion criminelle par la cour d'assises spéciale de l'Oise dans la nuit dernière. Reconnue coupable d'avoir provoqué le meurtre en bande organisée de son mari Jean-Christophe Piel en 2021. Jugée à ses côtés, Yacine Zekri a été déclarée coupable d'avoir tué Jean-Christophe Piel sur commande d'une balle dans la nuque. Il a également écopé de 30 ans de réclusion criminelle, mais avec une peine de sûreté des deux tiers. À l'international, plus de 3 mois après le début de la guerre au Moyen-Orient, Washington et Téhéran semblent enfin prêts à s'accorder. Le chef de la diplomatie iranienne a indiqué hier soir que le protocole d'accord serait signé à distance une fois finalisé. Et puis sport et football, la Coupe du Monde se poursuit. Cette nuit, le Canada a arraché le nul 1-0 à Toronto face à la Bosnie-Herzégovine, après avoir été mené au score dès la 21e minute. De leur côté, les États-Unis ont dominé le Paraguay 4-1.

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0: Les Récupacteurs, c'est une ressourcerie-recyclerie basée à Carsac-Ayac. Et pour nous parler plus en détail de cette association dans cette nouvelle édition de Green, la nature en majuscule, Raphaël Regnoux s'est entretenu avec Caroline Souletis, chargée de communication, et Éric Ligonnet, directeur de Récupacteurs.
1: Caroline Souletis, bonjour.
2: Bonjour.
1: Vous êtes la chargée communication et médias des Récupacteurs. Éric Ligonnet, bonjour.
3: Bonjour.
1: Vous êtes, vous, le directeur de l'association des Récupacteurs. Pouvez-vous nous présenter l'association et un peu nous raconter son histoire?
3: C'est une association loi 1901, c'est-à-dire une association à but non lucratif qui est dotée d'un label ESUS, d'utilité sociale. Donc c'est une association qui a 17 ans d'existence et qui a commencé toute petite et qui est devenue grande, puisqu'aujourd'hui c'est une association qui est spécialisée dans la seconde main et qui embauche 20 salariés avec un modèle économique un petit peu en marge par rapport aux habituelles ressourceries, recycleries. C'est que nous vivons en complète autarcie financière, puisque nous ne touchons aucune subvention publique ni aide de qui que ce soit. Nous sommes en autonomie complète et nous avons fait de la seconde main notre cheval de bataille, à la fois pour éviter la pollution de notre planète par l'enfouissement de déchets et pour donner un accès au plus grand nombre de multiples objets de seconde vie. Nous, on croit à la seconde vie.
1: Vous parlez beaucoup de recyclerie, mais aussi de ressourcerie. Qu'entendez-vous par là?
3: Ben, la ressourcerie et la recyclerie, alors aujourd'hui, 95% de ce qui rentre dans les boutiques, hein, ce qu'on appelle les apports, donc ben, il faut d'abord dire que ces apports sont amenés par les personnes qui nous font des dons, hein. Nous on n'achète rien, on n'est pas du troc, donc on nous fait des dons de toutes sortes de choses, quelle que soit la filière, et 95% de ces dons sont soit réemployés. Donc là, c'est le métier de la ressourcerie, un petit coup de nettoyage, une petite révision si nécessaire, et on remet à la revente ce qu'on nous a apporté. Et quand ça fonctionne pas, eh bien, on répare. Alors on fait pour l'instant des petites réparations, et bientôt dans nos projets, on va aller un petit peu plus loin dans les réparations pour augmenter notre taux de réemploi. Et la recyclerie, on a conventionné avec l'ensemble des éco-organismes. Les éco-organismes, c'est ceux qui, par le paiement de l'éco-taxe, dans chacun des objets qu'on achète, il y a une part qui est liée à l'éco-taxe. Cette éco-taxe est réunie par des éco-organismes, filière par filière. Eh bien, on trie, on recycle tout ce qui est non réemployable. Donc 95% de ce qui rentre au récupacteur est soit recyclé, soit réemployé, avec une grande part de réemploi quand même, le maximum, la seconde vie.
1: Vous récupérez où tous ces objets?
3: C'est nos usagers, c'est les personnes, grand public, entreprises, institutionnelles, qui se débarrassent d'objets dont ils n'ont plus l'utilité et qui n'ont pas les amenés à la déchetterie, nous les amènent au récupacteur. Nous avons 4 boutiques, nous en avons une au Bugue, 2 à Carsac et Yac et une à Sarlat, qui est spécialisé dans les textiles. Donc on récupère toutes sortes de choses, tout ce que vous avez dans la maison, textiles, cuisine, meubles, jardin, bricots, sport, loisirs, culture, tout ce que vous avez, nous on le récupère, et quand on ne peut pas le réemployer, on le recycle.
1: Vous venez d'en parler, vous avez plusieurs hangars, Vialard 1 et Vialard 2 à Carsac. Que peut-on retrouver à l'intérieur?
3: Vialard 1, c'est l'origine des récupacteurs, hein, c'est là où tout a commencé et il est très vite devenu trop petit, donc on ne pouvait plus réunir l'ensemble des objets, donc on a séparé la prestation, notre offre en deux. Donc à Vialard 1, on va retrouver tout ce qui est mobilier, cuisine, bricots, jardin, déco, et à Vialard 2, qui est juste en face, de l'autre côté du rond-point, on va retrouver tout ce qui est électroménager, tout ce qui est électrique en fait, ce qu'on appelle EEE, la culture, la puériculture, les textiles au poids et les jouets.
1: Et dans la boutique des récup actrices, à Sarlat?
3: Alors, la boutique des récupactrices, c'est celle qui est spécialisée, c'est une friperie sur cintre avec des articles haut de gamme, entre guillemets. C'est toujours du réemploi, mais là, on ne vend plus le textile au poids, on le vend sur cintre et c'est à la pièce. C'est vraiment des articles de seconde main, de premier choix, j'ai envie de dire. Celle au Bugue, elle réunit toute la prestation. Tout ce que je viens de vous dire, on le retrouve au Bugue. C'est parce que le hangar est beaucoup plus grand. Il fait presque 900 mètres carrés. Donc, on peut faire tenir l'ensemble de la prestation dans le site du Bugue.
1: Quels sont les prochains grands projets ou événements à venir pour les récupacteurs?
3: Alors sur les projets on est en plein dedans notre premier axe de développement et on a trois grands axes de développement, mais le premier axe de développement, c'est on voudrait réhabiliter tous nos hangars, sont un peu vieillissants, ils ont tous plus de 20 ans, ils sont pas hors d'eau, hors d'air, et il nous faut aujourd'hui proposer de meilleures conditions d'accueil pour nos copains les récup et aussi pour nos équipes. Aujourd'hui, on est en train de réhabiliter l'ensemble de nos bâtiments avec des travaux pour près de 180 000 euros d'isolation, changement de toiture fait au Bugue. Vialard 1 et Vialard 2 vont être réunis en un seul bâtiment qui est juste derrière Vialard 1, qu'on appelle V1. Il est beaucoup plus grand. On va réunir l'ensemble de la prestation et ce bâtiment, il est isolé. Il va pouvoir être chauffé l'hiver et climatisé l'été. Ça c'est notre premier axe de développement. On est en plein dedans. Tous ces changements sont prévus courant de l'été de cette année. Et ensuite, on ira vers un centre de valorisation pour le premier semestre 2027. Le centre de valorisation, c'est le besoin de massification. Alors, la massification, c'est augmenter les quantités de traitement. Aujourd'hui, on a traité en 2025 près de 700 tonnes de dons. Donc, c'est 700 tonnes de déchets non enfouis. Hein. C'est près de 300 tonnes de réemploi. Les quantités que l'on traite sont de plus en plus grandes, donc on a besoin d'augmenter notre surface de traitement. Et donc, on va encore créer des emplois et on va se spécialiser dans certaines filières et surtout, on va aller dans le réparer, on va créer des ateliers, on va travailler sur le lien social aussi, puisque nos copains les récupent, ils sont en demande de connaissances concernant le recyclage. Donc, on va créer plein d'événements. Alors, en ce qui concerne après les événements de communication, là, je laisse la parole à Caroline, notre chargée de com.
2: En général, mensuellement, on a des événements qui se créent dans les hangars pour du coup animer pour toutes les personnes qui peuvent venir. Et après, on va participer au mois de juillet à Époufest, un festival sur les épouvantails qui se passe à Méral. Là, les récupacteurs vont passer le week-end là-bas pour créer un épouvantail récupacteur, animer une animation pour les enfants, du coup, pour créer des petits épouvantails et du coup aussi sensibiliser les gens au réemploi et au recyclage que du coup on fait dans nos hangars.
1: Où peut-on vous faire des dons, où vous déposez des meubles, etc.
2: Eh bien, les dons, vous pouvez les faire sur tous les sites qu'on a cités avant. En fait, sur les horaires d'ouverture, vous pouvez venir déposer. Et on se déplace aussi quand il faut vider des maisons ou que les gens ne peuvent pas déplacer les meubles, c'est trop gros. Du coup, nous, on se déplace directement chez les personnes.
1: Quels sont les horaires d'ouverture de chaque boutique?
2: Alors, les horaires été-hiver ne changent pas chez nous. On a les hangars Le Bugue, Vialard 1 et Vialard 2, qui sont sur du 9h-17h du lundi au samedi. Et après, on a Récupactrice, elle, c'est 10h-midi, 13h-18h du lundi au samedi.
1: Quels sont vos partenaires?
3: On a toutes les intercommunalités sur l'ensemble du territoire où nous sommes implantés. Au niveau institutionnel, ils nous soutiennent dans nos missions, mais aussi dans nos actions. Et c'est une aide plus matérielle. Pas d'aide financière. Ensuite, on a des partenaires avec les éco-organismes. Les éco-organismes, donc Refashion, Éco-Maison, Écologique, Valdélia, Éco-Minéraux, sont des partenaires quasi institutionnels qui nous soutiennent sur le recyclage et nous accompagnent sur cette mission de recyclage. Et ensuite, on a une responsable partenaire qui s'appelle Madison et qui développe des partenariats avec, par exemple, le syndicat de l'hôtellerie de plein air, avec les Gîtes de France, avec l'UMI, avec toutes sortes d'hébergeurs, notaires, agences immobilières, mais aussi les d'autres associations, comme les associations des clubs sportifs, d'autres associations à vocation d'insertion professionnelle, avec qui on essaie de travailler pour accompagner les gens vers le retour vers l'emploi, pardon. Et après, toutes sortes de partenaires, la grande distribution avec Leclerc Jouet, mais aussi on a des pépinières sur les articles de bricolage. Tous les secteurs professionnels sont touchés et sont concernés par à la fois le recyclage et le réemploi.
1: Où peut-on vous retrouver pour plus d'informations?
2: Sur les réseaux sociaux, Facebook et Instagram, et sur notre site internet lesrecupacteurs.org.
1: Les boutiques sont à retrouver à Carsac, Sarlat ou encore Le Bugue. On rappelle, vous êtes Eric et Caroline de l'association des récupacteurs. Venez nombreux, n'hésitez pas, vous serez bien accueillis. Merci d'avoir été avec nous.
3: Merci à vous et à très bientôt.
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0: 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Bonjour.
1: Bonjour à tous. À vos bouteilles d'eau, après un début de mois de juin morose sur une grande partie de l'Hexagone, le mercure va de nouveau monter brusquement ce week-end pour dépasser les 35 degrés. Après l'affaire Liana, plusieurs associations de défense de l'enfance réclament des mesures concrètes contre les violences sexuelles faites aux mineurs. Elles dénoncent l'inaction des pouvoirs publics et appellent à des rassemblements hebdomadaires. Le gouvernement promet d'accélérer sa réponse législative. Bernadette Chirac, ancienne première dame, décédée à 93 ans, a été inhumée hier après-midi à Paris en présence de plusieurs personnalités du monde politique et du spectacle. Un hommage lui sera également rendu demain en Corrèze. Le parquet de Valence a requis le renvoi de 11 personnes devant la justice pour l'homicide de Thomas, un adolescent de 16 ans poignardé dans des circonstances confuses lors d'un bal à Crépol dans la Drôme. C'était en novembre 2023. 14 hommes, dont certains étaient mineurs au moment des faits, ont été mis en examen pour homicide volontaire et tentative d'homicide volontaire en bande organisée. Tous nient avoir porté le coup mortel. Delphine Pinto a été condamnée à 30 ans de réclusion criminelle par la cour d'assises spéciale de l'Oise dans la nuit dernière. Reconnue coupable d'avoir provoqué le meurtre en bande organisée de son mari Jean-Christophe Piel en 2021. Jugée à ses côtés, Yacine Zekri a été déclarée coupable d'avoir tué Jean-Christophe Piel sur commande d'une balle dans la nuque. Il a également écopé de 30 ans de réclusion criminelle, mais avec une peine de sûreté des deux tiers. À l'international, plus de trois mois après le début de la guerre au Moyen-Orient, Washington et Téhéran semblent enfin prêts à s'accorder. Le chef de la diplomatie iranienne a indiqué hier soir que le protocole d'accord serait signé à distance une fois finalisé. Et puis sport et football, la Coupe du Monde se poursuit. Cette nuit, le Canada a arraché le nul un but partout à Toronto face à la Bosnie-Herzégovine, après avoir été mené au score dès la 21e minute. De leur côté, les États-Unis ont dominé le Paraguay 4 buts à 1.

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Vos offres d'emploi avec France Travail, antenne de Terrasson-Lavilledieu. Offre 208 THBY, Val d'Or en Périgord situé à Tenon recherche une ou un cuisinier, un an d'expérience, un CAP, BEP et équivalent cuisine avec HACCP sont souhaités. Tous les profils seront étudiés, le contrat proposé est un CDD de 12 mois de 30 heures par semaine. Offre 208 JSZP, la résidence Les 4 Saisons située à Terrasson recherche une ou un aide-soignant, un mois d'expérience et un bac ou équivalent aide-soignant sont demandés. Le contrat proposé est un CDD de 6 mois de 35 heures par semaine. Offre 208 VSKB, GEIQ Transport, Nouvelle-Aquitaine, située à Ussac, recherche une ou un conducteur déménageur en alternance. Les débutants sont acceptés, il faut être titulaire du permis B. Le contrat proposé est un CDD de 12 mois, de 30 heures par semaine. Offre 208 WBQP, GEIQ Transport, Nouvelle-Aquitaine, située à Ussac, recherche également une ou un conducteur routier poids lourd, produits pétroliers, en alternance. Les débutants sont acceptés, il faut être titulaire du permis B. Le contrat proposé est un CDD de 12 mois de 30 heures par semaine. Offre 208 KFXP, JRT Nutrition située à Pazaillac recherche une ou un responsable de production agroalimentaire. Les débutants sont acceptés, une formation de bac plus 2 à bac plus 5 ou équivalent agroalimentaire est nécessaire. Le contrat proposé est un CDI de 35 heures par semaine. Toutes ces offres et le clic agenda sont disponibles sur francetravail.fr et crystalfm.org.

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0: 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Bonjour.
1: Bonjour à tous. Après l'affaire Liana, plusieurs associations de défense de l'enfance réclament des mesures concrètes contre les violences sexuelles faites aux mineurs. Elles dénoncent l'inaction des pouvoirs publics et appellent à des rassemblements hebdomadaires. Le gouvernement promet d'accélérer sa réponse législative. Bernadette Chirac, l'ancienne première dame décédée à 93 ans, a été inhumée hier après-midi à Paris en présence de plusieurs personnalités du monde politique et du spectacle. Un hommage lui sera également rendu demain en Corrèze. Deux nouvelles plaintes visant Patrick Bruel ont été déposées au tribunal de Nanterre selon l'avocate des plaignantes, confirmant une information de Mediapart. L'une de ces plaintes dénonce des faits de viol et d'agression sexuelle datant de mai 2012. L'autre concerne une tentative de viol et d'agression sexuelle en octobre 2007. Sébastien Lecornu attaque la préparation du budget 2027. Le Premier ministre demande aux ministres de corriger les demandes de leurs administrations et d'identifier de réelles priorités politiques pour le projet de budget 2027. Économie toujours, près d'un Français sur quatre ne prévoit pas de partir en vacances cet été, selon un sondage Ipsos pour le Secours populaire. La baisse du pouvoir d'achat pousse de nombreuses familles à réduire la durée de leur séjour ou à y renoncer. Au Moyen-Orient, l'armée israélienne mène de nouvelles frappes dans le sud du Liban où elle a survisé le Hezbollah pro-iranien. Dans la matinée, le porte-parole arabophone de l'armée israélienne a appelé la population à évacuer immédiatement 20 localités, toutes situées dans cette zone. Sport et football, la Coupe du Monde se poursuit. Cette nuit, le Canada a arraché le nul un but partout face à la Bosnie-Herzégovine après avoir été mené au score dès la 21e minute. De leur côté, les États-Unis ont dominé le Paraguay 4 buts à 1. Ce soir, le Maroc, demi-finaliste surprise de l'édition 2022, lance sa compétition face au Brésil, pays le plus titré avec 5 titres mondiaux. Début de la rencontre à minuit. À suivre également Haïti-Écosse à 3h du matin et Qatar-Suisse à 21h ce soir. Et puis côté handball, la France et la Belgique ont obtenu l'organisation conjointe de l'Euro 2030 féminin.

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0: Samedi 6 juin à la Roche-Libert de Terrasson, c'est l'association Les Chemins de Mansac qui s'est invitée pour la seconde fois sur le parvis de la résidence avec Lara des Sables et Réglisse, deux juments corréziennes qui sont venues à la rencontre des résidents. C'est une après-midi de partage, de souvenirs et d'émotions qu'ont offert Zina et Stéphane, propriétaires des Équidés, en collaboration avec Laurie, psychologue, et Lorraine, ergothérapeute de l'EHPAD. Un petit reportage à découvrir dès maintenant dans l'émission Chacun pour tous sur Cristal FM. Bonjour à toutes et à tous, aujourd'hui sur Cristal FM, nous allons parler d'une initiative aussi originale qu'émouvante menée à l'EHPAD de la Roche-Libert de Terrasson. Depuis mai 2025, des chevaux rendent régulièrement visite aux résidents grâce à un partenariat avec l'association Les Chemins de Mansac, un projet porté par Lorraine, ergothérapeute, et Laurie, psychologue de l'établissement. Pour en parler, nous recevons Zina et Stéphane, bénévoles de l'association Les Chemins de Mansac. Bonjour Stéphane.
1: Bonjour à tous.
0: Bonjour Zina.
2: Bonjour à tous.
0: Alors, pouvez-vous nous présenter un petit peu l'association Les Chemins de Mansac ?
1: Alors, Les Chemins de Mansac, c'est une association un peu atypique, randonnée pédestre, équestre. On mélange tout le monde et on fait de belles randonnées à cheval, à pied. Bientôt, on espère à VTT. Et donc, en fin de compte, le plaisir, c'est de mettre tout le monde sur les chemins. Randonner à côté d'un cheval, et bien, c'est fantastique.
0: Des organisations comme celle-ci, des actions solidaires menées auprès des résidents de l'EHPAD, ça vous fait quoi, à vous, ça ?
2: Ah ben, à moi, ça me fait que du bonheur.
0: Aux résidents aussi,
2: aux résidents, c'est du bonheur aussi. Puis surtout, ils me racontent leurs petites histoires. Beaucoup d'entre eux étaient des agriculteurs et avaient des chevaux, avaient des vaches. Donc, ils vivaient au milieu des animaux. Et du coup, c'est que du bonheur pour nous, en fait.
0: Elle est née comment, cette collaboration avec l'EHPAD de la Roche-Libert ? C'est une rencontre hasardeuse ou une idée, oui, qui a germé ?
2: Complètement hasardeuse. On faisait une randonnée des petits ruisseaux qu'on fait chaque année. Et Laurie est venue participer à cette randonnée. Et du coup, elle m'a suggéré de venir faire un essai ici avec les chevaux. Et bien, ça m'a tout de suite emballé et tout de suite j'ai dit oui.
0: Vous, ça vous a emballé, pas les chevaux, heureusement. Hein. Stéphane, comment se déroulent ces rencontres ?
1: Mais c'est toujours surprenant, émouvant. Des fois, beaucoup de fatigue à la fin de la journée parce que ça prend au cœur. Hein. Et puis, de voir tout ce sourire sur ces personnes et le bonheur qu'on peut leur apporter, c'est beaucoup d'émotions.
0: Alors, quels effets vous observez chez les résidents ? Justement, on en parlait tout à l'heure. Déjà, la surprise, la nature qui vient à eux. Vous disiez, beaucoup étaient agriculteurs aussi. C'est vrai que c'était l'époque. Il y avait encore les animaux à la ferme.
2: Oui, les animaux. Et puis, l'effet, en fait, ça, ils travaillent leur mémoire, tout ce qui est cognitif pour eux. Et leur mobilité, parce que certains d'entre eux arrivent à marcher avec les chevaux à côté. Et on est arrivé justement avec Martial à le faire monter à cheval. Donc du coup, on lui avait donné un petit challenge sur 4 mois pour qu'il travaille ses jambes avec le kiné et tout le système médical. Et au bout de 4 mois, il a réussi à monter sur Lara, là, qui est là, présente. Et il est tout fier.
0: Lara des Sables. Avec.
2: Et nous aussi. Et nous aussi.
0: Lara des Sables, donc, qui est une Camargaise, c'est ça ?
2: Camargaise, ouais, de 26 ans. Elle est gentille comme tout. Elle fait beaucoup de randonnées, beaucoup de découvertes avec nous. Là, on revient d'une itinérance de 3 jours avec Lara et puis son frère. Donc là, c'est repos, ouais. Là, c'est repos pour elle, parce qu'on repart après un mois d'août, 3 jours. Mais bon, entre-temps, on fait des petites randonnées. Mais là, c'est un peu repos, même pour nous, parce qu'on a aussi la randonnée de Tiroisseau le week-end prochain. Donc on est en train de préparer nettoyage des chemins, entre-temps, tout ça.
0: Les familles sont-elles associées à ces moments ? Parce qu'on voit que les résidents sont présents. Est-ce que les familles peuvent venir aussi lors de ces rencontres avec les animaux ?
2: Ah oui, fortement, conseillés même. Certains sont déjà là, ils savent qu'il y a cette activité. Et puis ils viennent avec leurs parents, leur famille. Et c'est vraiment super.
0: On parlait d'un des temps forts à cette rencontre avec Martial. Stéphane, peut-être un ancien jockey Martial. Pouvez-vous nous raconter ce qui s'est passé l'année dernière ? Parce que pour lui, c'est la deuxième fois là, aujourd'hui.
1: Oui, en fin de compte, Martial est un ancien jockey. Et puis quand on est parti dans cette aventure de venir dans les EHPAD, loin de nous douter qu'on finirait par faire remonter et découvrir un ancien jockey dans cette EHPAD. Et puis je pense que ça lui a redonné aussi force et motivation pour se rééduquer, parce que suite à un grave accident, c'était pas facile. Mais on voit que l'équithérapie, même si c'est au stade amateur, apporte plein d'effets.
0: On imagine que ces rencontres sont également fortes pour les bénévoles. J'ai vu Betty tout à l'heure.
1: Oui, alors là, on n'a pas beaucoup de bénévoles aujourd'hui. Des fois, on en a un peu plus. Ça dépend en semaine ou le samedi. Voilà, il n'y a que deux chevaux. On vient toujours qu'à deux chevaux, parce qu'après, c'est trop compliqué. Des fois, il y a 3-4 bénévoles, 5-6, ça dépend. temps.
0: Bénévole, justement, Betty est là. Vous êtes bénévole de l'association Les Chemins de Mansac. Mmh. Ça vous fait quoi aujourd'hui d'amener ces chevaux face aux résidents de l'EHPAD?
3: C'est génial, je trouve. C'est une belle opération. On voit tout. Bon, alors, certaines personnes sont un peu éteintes, mais on voit les regards qui s'allument dès qu'ils aperçoivent les chevaux. Ils ont envie de s'approcher. Enfin, bon, c'est émouvant. Hein. C'est un beau moment, très beau moment.
0: Alors, pour terminer, où est-ce qu'on peut suivre l'actualité de votre association, Stéphane, Les Chemins de Mansac?
1: Alors, site internet, Les Chemins de Mansac, http://leschemindemansac, essentiellement beaucoup sur les réseaux sociaux aussi, la page Facebook qui porte le même nom, YouTube pour les films, donc on essaye de faire des petits films de nos sorties, et bientôt sur Instagram, toujours sur le même nom, Les Chemins de Mansac.
2: Qu'est-ce que vous mangez comme bonbon quand vous étiez jeune?
1: Oula, j'ai tellement mangé que je ne me rappelle plus.
2: Comment ça, vous ne rappelle plus? Mais si,
1: allez, je vous souffle, réglisse.
4: Ah, la réglisse! Oh oui, oui!
1: Voilà, mais c'est son nom.
0: Réglisse, fan de carottes.
1: Oui, elle adore ça.
2: Je vois ça. Ah oui?
4: Là, voilà. Ah, c'est elle, moi! Ouais. Tu le vois, Réglisse?
2: Vous voyez le bonheur?
0: Et je suis avec Martial Padieux, ancien jockey, qui est actuellement résident à l'EHPAD de la Roche-Libère à Terrasson. Bonjour, Martial.
5: Bonjour.
0: Vous êtes ancien jockey, donc ça vous fait quoi aujourd'hui de voir les chevaux arriver à l'EHPAD, à la résidence? Beaucoup d'émotions.
5: Beaucoup.
0: Vous étiez jockey quand vous étiez jeune, donc pendant combien d'années?
5: J'ai commencé à 17 ans, enfin apprenti, jusqu'à 24 ans et demi. J'ai eu un accident, j'étais obligé d'arrêter.
0: Vous étiez dans une grande écurie?
5: Oui.
0: Chez qui?
5: Rochine. J'ai Poisson.
0: Jockey, c'est un métier particulier?
5: Ouais, c'est pas très particulier. Donc je faisais course de plat. Uniquement course de plat, rapide. Parce qu'il y a trois sortes. Le plat, l'obstacle et le trot. C'est trois disciplines différentes. Moi, c'est le plat, rapide.
0: Alors vous êtes venu avec une médaille aujourd'hui et une coupe. Qu'est-ce qu'elle signifie, cette médaille et cette coupe? Prenez le temps de répondre, je sais qu'il y a beaucoup d'émotions, mais dites-moi, vous avez déjà vécu ce moment l'année dernière, c'est bien ça, avec les chemins de Mansac qui sont venus aussi, avec les chevaux?
5: C'est ici, là, ça me permet l'année dernière de monter.
0: Ça vous a permis de monter à cheval, c'est ça? Et pour vous, beaucoup d'émotions?
5: Non.
0: Quelle sensation?
5: C'est très grand bonheur.
0: Vous avez quel âge, Martial?
5: Le mardi, j'aurai 77 ans.
0: Donc c'est presque un cadeau d'anniversaire. Vous pensez que vous allez remonter sur l'Arras des Sables aujourd'hui?
5: Non, pas aujourd'hui.
0: Pas aujourd'hui?
5: Je suis pas prêt.
0: Vous êtes pas prêt?
5: Et puis en plus, pour les sensations, l'assurance et tout ça, faut tout compter. Si jamais je tombe, il faut que je sois assuré. Je m'étais entraîné pour aussi. À mon âge, c'est une préparation à faire.
0: Il faut dire que vous avez fait 4 AVC, c'est ça?
5: 4 AVC, oui.
0: Et vous en êtes sorti?
5: Oui. D'après les médecins, non.
0: Mais vous, oui. Vous êtes debout aujourd'hui?
5: Bah oui. Mais normalement, je vais être en chaise roulante.
0: Tétraplégique, c'est ça?
5: Oui, complètement. Donc, perte de mémoire complète. Je n'ai plus mangé. Je ne vais plus rien faire. Une épave. Et rééducation. Travailler.
0: Et vous êtes debout aujourd'hui?
5: Tant, ça se dire un peu, mais je suis quand même debout.
0: Merci beaucoup, Martial, pour ces quelques mots.
5: Merci beaucoup.
0: Profitez bien de votre après-midi avec les chevaux.
5: Merci beaucoup.
0: Je suis avec Laurie, psychologue de l'établissement La Roche-Libère de Terrasson. Pouvez-vous nous raconter un petit peu l'idée, en tout cas cette première rencontre avec les chemins de Mansac, puisque c'est la deuxième année qu'ils viennent à La Roche-Libère à Terrasson?
2: En fait, la rencontre s'est faite lors d'une randonnée, lors de la fête de la pomme, si je ne me trompe pas, organisée tous les ans à la rivière de Mansac. Et donc, Zina et Stéphane organisaient une randonnée dans le cadre de cette manifestation. Et puis, on a pu échanger avec Zina tout le long de la rando. Et elle m'a exprimé sa passion des chevaux, son projet d'intervenir en EHPAD. C'était pas du tout initié au départ. Et puis, au final, je lui ai dit, si ça vous tente, nous on accueille à Terrasson avec grand plaisir. Et voilà, ça a pu être fait dans l'année, tout en sachant que Lorraine, ma collègue ergothérapeute, est passionnée d'équitation. Donc voilà, c'était hyper facilitant.
0: On a rassemblé tous les éléments pour passer une bonne après-midi. Alors comment elles se déroulent, ces rencontres? Là, il y a 2 chevaux aujourd'hui, je crois que c'est le max, parce qu'après ça demande beaucoup de logistique.
2: Oui, surtout pour eux en fait. Donc ils viennent ça va être la 4e fois maintenant qu'ils viennent à l'EHPAD avec Lara et Réglisse. Ça se passe très simplement en fait. On se met au rez-de-chaussée devant la
6: l'administration et puis bah, l'ensemble des résidents volontaires voilà, peuvent participer toutes, pendant généralement 2 heures. Puis voilà, on donne des carottes, les caresses.
0: Alors, je ne veux pas balancer, mais j'ai vu une résidente manger une carotte tout à l'heure. On cherchait le seau.
6: Ça peut arriver. Mais apparemment, c'était des carottes fraîches, fraîchement coupées. Donc, c'est tellement bon.
0: C'est garanti, voilà,
6: tout le monde se fait plaisir.
0: Quels sont les effets que vous observez chez les résidents, justement, avec ces rencontres avec les animaux?
6: C'est indéniable qu'il y a de la vie, en fait. Ça, c'est vraiment, ça redonne de la vie. Il y a du sourire, il y a des réminiscences. Pouvoir donner à manger à l'animal, ben voilà, c'est prendre soin de l'autre aussi. Donc, c'est très, très valorisant sur le plan identitaire. Et ça permet aussi aux familles d'être présentes. Donc, en termes de partage d'expérience, c'est assez extraordinaire. Il n'y a que du positif. Jusqu'à présent, on n'a pas observé de négatif. Même des personnes qui peuvent être peut-être un peu dans la crainte. Ou, Zina et Stéphane amènent ça de manière tellement douce et humaine que tout se passe bien. C'est super.
0: L'un des temps forts a été la rencontre avec Martial, un ancien jockey. Pour lui, c'est la deuxième année. Beaucoup d'émotions. Beaucoup d'émotions. Et particulièrement une personne fragile qui a vécu 4 AVC. Vous pouvez nous en dire un petit peu plus sur la personne?
6: C'est une personne qui est émotive, qui est passionnée. Et effectivement, d'avoir pu retrouver les chevaux, ben, on y revient. Hein. Sur le plan identitaire, ben, c'est très, très valorisant pour lui. Donc, en plus, il est un peu moteur aussi durant ses activités. Donc, ben, voilà, il prend plaisir à expliquer aux autres résidents comment approcher le cheval, comment leur donner à manger. Donc, c'est super. Puis la dernière fois, il a pu monter aussi sur Lara. Donc, que du bonheur pour lui. Ça a été aussi un argument pour nous aussi pour mener cette activité.
0: Moteur, donc, Martial.
6: Moteur.
0: Merci beaucoup, Laurie.
6: Merci à vous.
7: Vous voulez la donner, la carotte? Vous ouvrez bien votre main, d'accord?
8: Fermez pas votre main quand elle prend.
7: Bien, je l'ouvre.
8: Voilà, vous l'ouvrez. Bien, bien, bien grand. Bien grand, bien grand. Voilà.
7: Oula.
8: C'est super. Oui. Et là, vous pouvez lui faire un bisou aussi. Vous pouvez lui faire un bisou, là. Voilà. Encore, là, vous pouvez lui faire un petit bisou. Elle adore ça, elle adore les bisous. Regardez. Oh là là. Regardez. Regardez comme ça. Hop là. Elle est câline, elle adore les câlins. C'est comme on dit, vous savez, vous connaissez Stouball, la chanson Stouball du Gaufret?
7: Oui.
8: Ben, c'est un petit cheval blanc, ben, c'est lui, c'est elle. Sauf que c'est pas Stouball. Elle, c'est la Rade des Sables. Ah oui, monsieur.
7: Vous l'avez appelé comme ça, non?
8: Non, c'est pas moi, c'est son essor qui l'a appelé comme ça. Et Lara, on le voit dans ses yeux, c'est un cheval qui est posé, qui est plein d'amour. Plein d'amour.
0: Et petite histoire de Lara des Sables.
8: Lara des Sables, en fait, était vouée, je l'ai achetée en 2003 et c'était l'année de la canicule. Alors, vous vous rappelez peut-être, la canicule de 2003. Et Lara, ben, en fait, elle était un peu abandonnée à elle-même dans son champ avec d'autres chevaux. Et il manquait beaucoup de foin, beaucoup d'eau, manquait d'eau. Et en fait, elle était rachitique, malade. Et quand j'y suis allée la voir, eh ben, je l'ai vue comme ça. Et j'ai dit non, je ne peux pas la laisser comme ça, c'est pas possible. Et en fait, je l'ai ramenée parce que
7: Elle serait morte.
8: Elle serait morte, c'est sûr. Elle serait morte. Et surtout, bah, moi, j'ai joué un peu avec le feu, mais je l'ai achetée quand même. Je l'ai ramenée de... Elle était à côté de Royan, là-bas, à Sablonceau, exactement. Et du coup, bah, je lui ai sauvé la vie. Et toutes les deux, bah, c'est une histoire d'amour.
0: Elle vous écoute, j'ai l'impression.
8: Oui, mais elle doit se rappeler. Elle doit se rappeler. Hein, tu te rappelles de ça? Elle doit se rappeler, oui, c'est sûr. Et finalement, elle était aujourd'hui, bah, elle a quand même 26 ans de. Parce que bon, je l'ai acheté, elle avait 5 ans. Donc, elle a plus de 20 ans avec moi de bonheur, que d'amour et de bonheur.
0: Hein? On va tous pleurer aujourd'hui.
7: Oui.
8: Mais parce qu'en fait, l'amour, c'est ce qui fait vivre les gens.
7: Oui.
8: C'est. Voilà, hein? Il faut de l'amour.
0: Je suis désormais avec Lorraine, ergothérapeute à l'établissement La Roche-Libert à Terrasson. Bonjour Lorraine.
9: Bonjour.
0: Alors aujourd'hui, beaucoup d'émotions dans ces rencontres entre l'homme et l'animal, les résidents et les chevaux de l'association Les Chemins de Mansac.
9: Complètement, c'est vraiment une journée, une après-midi de détente et de bonheur pour tous les résidents. Et même pour nous, les accompagnants et les soignants, c'est vraiment un moment qui est vraiment apprécié. On voit les résidents vraiment sous un autre jour et ils sont, voilà, quel que soit le handicap, en fait, ça leur permet de participer.
0: Vous faites du cheval, je crois. Vous connaissez les tenants et les aboutissants de l'équitation.
9: Tout à fait. Je suis cavalière également, donc ça me tient d'autant plus à cœur, effectivement, ce genre de rencontre.
0: Le sourire, le bonheur, sortir de l'établissement. En plus, ça y est, on a un petit rayon de soleil, enfin. On voit les résidents différents aussi du restant de l'année.
9: Complètement. Et puis, ça leur donne aussi la possibilité de faire des choses qu'ils ne feraient pas en temps normal, se lever un petit peu pour brosser le cheval. Voilà, c'est des moments où ils vont échanger aussi entre eux, nous raconter qu'éventuellement, ils avaient également des chevaux quand ils étaient à la maison, donc ça fait appel à la mémoire. Enfin, c'est vraiment des moments d'échange hyper intéressants.
0: On voit Martial là-bas, donc cet ancien jockey qui part avec Lara des Sables, la jument de 26 ans. Qu'est-ce que ça évoque pour vous de le voir en bout de longe avec l'animal comme ça qui a été une partie de sa vie?
9: Alors, c'est surtout qu'il est remonté à cheval à la dernière visite. Pour nous, c'était vraiment un challenge parce que moi, en tant que cavalière, en fait, il m'avait dit que pour lui, son rêve, c'était de remonter à cheval. Donc, arriver à le remettre à cheval, ça a été vraiment du travail conjoint avec le kiné pour la rééducation et qu'il puisse effectivement réaliser son rêve. Et je crois que ça a été un grand bonheur pour tout le monde.
0: L'équipe thérapeutique de La Roche-Libère réalise donc des rêves de résidents.
9: Oui. Exactement, en tout cas on essaye.
0: On a Lara, la jument, mais ouais. On a eu la petite réflexion de Martial. Pourquoi Lara, ça vous fait penser à quelle chanteuse?
5: Fabien.
0: Lara Fabien, alors je crois que les résidents ont envie de chanter.
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12: Bravo!
0: Une belle initiative qui démontre combien le lien entre l'humain et l'animal peut apporter du bien-être, des souvenirs, de l'émotion. Merci à l'équipe organisatrice, à l'association Les Chemins de Mansac, aux résidents et aux fidèles juments Lara et Réglisse. Merci de votre écoute et à très bientôt sur Cristal FM.
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0: 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Bonjour.
1: Bonjour à tous. Après l'affaire Liana, plusieurs associations de défense de l'enfance réclament des mesures concrètes contre les violences sexuelles faites aux mineurs. Elles dénoncent l'inaction des pouvoirs publics et appellent à des rassemblements hebdomadaires. Le gouvernement promet d'accélérer sa réponse législative. Bernadette Chirac, l'ancienne première dame décédée à 93 ans, a été inhumée hier après-midi à Paris en présence de plusieurs personnalités du monde politique et du spectacle. Un hommage lui sera également rendu demain en Corrèze. Deux nouvelles plaintes visant Patrick Bruel ont été déposées au tribunal de Nanterre selon l'avocate des plaignantes, confirmant une information de Mediapart. L'une de ces plaintes dénonce des faits de viol et d'agression sexuelle datant de mai 2012. L'autre concerne une tentative de viol et d'agression sexuelle en octobre 2007. Sébastien Lecornu attaque la préparation du budget 2027. Le Premier ministre demande aux ministres de corriger les demandes de leurs administrations et d'identifier de réelles priorités politiques pour le projet de budget 2027. Économie toujours, près d'un Français sur quatre ne prévoit pas de partir en vacances cet été, selon un sondage Ipsos pour le Secours populaire. La baisse du pouvoir d'achat pousse de nombreuses familles à réduire la durée de leur séjour ou à y renoncer. Au Moyen-Orient, l'armée israélienne mène de nouvelles frappes dans le sud du Liban où elle a survisé le Hezbollah pro-iranien. Dans la matinée, le porte-parole arabophone de l'armée israélienne a appelé la population à évacuer immédiatement 20 localités, toutes situées dans cette zone. Sport et football, la Coupe du Monde se poursuit. Cette nuit, le Canada a arraché le nul 1-0 face à la Bosnie-Herzégovine après avoir été mené au score dès la 21e minute. De leur côté, les États-Unis ont dominé le Paraguay 4-1. Ce soir, le Maroc, demi-finaliste surprise de l'édition 2022, lance sa compétition face au Brésil, pays le plus titré avec 5 titres mondiaux. Début de la rencontre à minuit. À suivre également Haïti-Écosse à 3h du matin et Qatar-Suisse à 21h ce soir. Et puis côté handball, la France et la Belgique ont obtenu l'organisation conjointe de l'Euro 2030 féminin.

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1: Bonjour à toutes et à tous, heureux de vous retrouver une nouvelle fois dans notre chronique jardin. Ça pousse en Périgord. Bonjour Xavier. Bonjour Léo.
2: Bonjour Laurent, bonjour Xavier, bonjour à toutes et à tous.
1: Moi j'ai envie de parler des quelques arbustes qui fleurissent et qui sentent très très bon.
2: Ah oui.
1: Par la suite on parlera d'un peu de potager et d'opérations culturelles.
2: Allez,
1: mais pour
2: pas
1: toi,
2: de
1: Léo, quels sont le top 3 par
2: top
1: exemple
2: 3.
1: Top 3 des arbustes qui sentent très très bon.
2: Top 3, moi je
1: après,
2: mets.
1: Après je te dirai les miens.
2: Moi je mets le jasmin.
1: Le jasmin, parle-nous un
2: le
1: petit
2: jasmin.
1: Peu.
2: Le jasmin étoilé qui est grimpant, on le rappelle.
1: Voilà, de son nom.
2: Le Trachelospernum jasminoides.
1: Voilà. Hein,
2: qui fleurit blanc, qui a un feuillage vert, qui vire au rouge un peu avec l'hiver, avec les gelées, mais qui est complètement persistant.
1: Hein. Voilà, c'est
2: voilà
1: ça.
2: Le jasmin, et qui sent très très bon, une belle plante grimpante, et ça, moi je le mets en 3 parce que ça sent très très bon, et c'est très très beau.
1: Ensuite,
2: je mets aussi une belle plante grimpante qui est aussi fleurie en ce moment, c'est le chèvrefeuille.
1: Donc toi tu pars à l'envers, tu as commencé par le 3.
2: Ah oui, en 2.
1: En deux. Allez, en deux.
2: Ouais, okay. En deux. le chèvrefeuille.
1: Le chèvrefeuille.
2: Très, très
1: ça,
2: bon
1: ça
2: aussi.
1: Super bon.
2: Pareil, qui va grimper, qui est un peu plus envahissant quand même que le jasmin.
1: Voilà, il faudra bien le tailler en
2: ça
1: période
2: se taille
1: hivernale.
2: Bien.
1: Voilà.
2: Mais ça, c'est bien aussi le chèvrefeuille.
1: Donc, le jasmin, il faut quand même le tuteurer.
2: Oui.
1: Il faut le faire monter après une barrière, après un fer forgé, après un fil.
2: Un claustrac, quelque chose comme ça, ouais.
1: On peut dire quand même que ça a une pousse très rapide.
2: Hein. Le chèvrefeuille, ça, c'est très envahissant. Ça pousse très, très vite, ça, c'est bien.
1: Mais par contre. Au niveau odeur, attention.
2: Ah oui, ça sent énormément.
1: Quand ça
2: bon.
1: Se mélange, les deux, on peut faire un mélange. Hein. On peut planter d'un côté d'une pergola ou d'un treillis un jasmin.
2: Voilà.
1: Et d'autre côté, on peut faire partir un chèvrefeuille.
2: Ouais, un chèvrefeuille. Et en top 1, moi, c'est les rosiers. Et en particularité, le Rosa rugosa.
1: Oh là là, il adore
2: qui sent
1: celui-là.
2: Très très bon.
1: Voilà.
2: C'est un rosier ancien. Petite fleur qui tient 3 jours, mais qu'est-ce qui sent bon? Et moi j'adore renifler ces roses.
1: Par contre, ça, alors on n'est pas dans un grimpant là.
2: Non, ça c'est un rosier buisson.
1: Voilà, un rosier buisson qu'on peut mettre dans un massif.
2: Dans un massif, en isolé.
1: En isolé, dans une plate-bande.
2: Même en pot aussi un petit peu.
1: Voilà.
2: Ou dans des plates-bandes, comme tu dis, c'est l'idéal.
1: Ouais.
2: Et plein d'autres rosiers, après, il n'y a pas que le Rosa rugosa. Il y a aussi plein d'autres variétés qui sentent très très bon.
1: Qui sentent très très
2: en
1: bon.
2: En particularité aussi les rosiers grimpants, qui en ce moment sont en bouton, qui fleurissent partout. Là, le Pierre de Ronsard par exemple, le Knockout.
1: Alors celui-là, le Pierre Ronsard, il est très très beau. Il sent, mais il faut vraiment qu'il fasse chaud pour avoir les bonnes senteurs qu'il faut. C'est pas un des plus odorants. Après, dans les odorants, on a Parfum Royal, Mon Jardin, Ma Maison, Le Grand 8, Ingrid Bergman, Monica Bellucci et tout le tralala.
2: Ah, il les connaît par cœur avec
1: cinéma.
2: Le métier. Comme on disait, bon, on a 30 ans de différence, donc il les connaît les variétés.
1: Ouais. C'est ça. Donc, Léo, pour moi, j'adore le chèvrefeuille en 1, en 2, j'adore le jasmin.
2: Ouais.
1: En 3, par contre, je mettrais quand même le seringa.
2: Ah oui, c'est vrai.
1: Le seringa, par contre, il a une odeur un peu de citron, très léger, et ça fait une odeur vraiment sublime.
2: C'est vrai, le seringa, t'as pas tort.
1: Le seringa, donc on le laisse, on peut le mettre en haie.
2: En isolé,
1: en isolé.
2: Mais c'est magnifique,
1: voilà.
2: Ça devient quand même assez gros.
1: Ce qui est bien, c'est de le laisser en libre et pas le tailler comme
2: voilà.
1: Une haie au carré.
2: Non.
1: Quoi.
2: On le laisse et puis ça fait vraiment un beau port. Très très joli, ça. Le seringa, ça monte à 1m50, voire 2m quand ça prend bien. C'est très bien ça.
1: Voilà. Donc pour les exigences de ces plantes au niveau sol, donc il faut quand même pas le mettre dans des terrains trop rocailleux, surtout quand on a des grosses chaleurs. Terrain profond,
2: pas trop lourd.
1: Pas trop lourd. Méthode de plantation, toujours apporter un bon terreau, un bon compost. Pour ces faux jasmins que vous allez voir en photo sur Cristal FM, il fait déjà pratiquement 1m60,
2: 1m70. Ouais, 1m75
1: donc,
2: pratiquement.
1: Vous découpez les liens, vous enlevez le tuteur et puis vous pouvez le palisser comme vous voulez.
2: Ça c'est bien, moi j'aime bien le marier aussi avec la bignonne par exemple.
1: Avec la bignonne, voilà.
2: C'est beau ça.
1: Ouais, ça c'est
2: ou
1: beau.
2: Même une passiflore,
1: bon,
2: ou une clématite aussi en
1: donc
2: grimpante.
1: Donc là on n'est plus dans les senteurs, mais dans les plantes grimpantes tout à fait classiques.
2: C'est vrai, tiens on va parler un petit peu d'entretien de plantes grimpantes en ce moment. Si elles sont un petit peu jaunies, voilà, on va vous donner une petite astuce, c'est de remettre un petit peu d'engrais
1: au pied. Soluble, oui.
2: Au pied, que ça les reverdisse bien là, parce que c'est vrai que ça elles pompent beaucoup quoi, en ce moment, parce qu'elles fleurissent, elles font leur feuillage, donc là elles ont besoin beaucoup d'apports nutritifs.
1: Petite anecdote, Léo, j'ai été chez des clients ce matin.
2: Oui.
1: Pour ne pas les citer du côté du sac. Ils avaient un olivier qui n'arrivait pas à reprendre le dessus. Tu leur as proposé un engrais soluble qu'on a de chez Masso.
2: Oui.
1: À mélanger dans de l'eau avec les doses qu'il faut et qui correspond. Eh bien, en une semaine, il y a eu du bourgeonnement. Même l'olivier, il est reparti comme il faut. Ils étaient
2: c'est
1: hyper
2: vrai,
1: contents.
2: Ouais. C'est un engrais
1: donc,
2: spécial.
1: N'hésitez pas à venir nous
2: plante
1: voir.
2: Plante méditerranéenne, c'est ça.
1: C'est ça.
2: Voilà.
1: En soluble.
2: Ouais.
1: Donc voilà. Ça, c'était le petit plus.
2: C'est un bon engrais aussi comme le chlorotherme. Et c'est vrai qu'on en parle toujours du chlorotherme. mais cet engrais là est très bon, de la marque Masso. Si vous venez en pépinière, vous nous réclamez cet engrais spécial plante méditerranéenne et agrumes, et il est très très bon.
1: Donc là on est sur du rattrapage, donc quand on voit en ce moment encore qu'il y a des plantes qui n'ont pas démarré, on passe directement au soluble, comme ça pour mettre vraiment un coup de fouet, et des fois c'est nécessaire.
2: Bon, allez. Laurent, on sort des arbustes, on part au jardin.
1: On part au jardin.
2: Allez, ouvre le clé doux, on y va.
1: Ah voilà.
2: Clic. Ça y est, clac, on est ouvert. On y va. Donc là, en ce moment, on va parler d'opérations culturales du jardin.
1: Ouais.
2: Donc qu'est-ce que c'est les opérations culturales? Donc en fait, c'est tout ce qui va être entretien, taille des légumes, traitement des légumes, juste avant en fait les récoltes. Donc c'est important de faire ces bonnes opérations culturales et surtout au bon moment et au bon stade, parce que sinon on n'aura pas de bonnes récoltes, pas de beaux légumes et pas de gros légumes.
1: Comme je dis, pour une tomate par exemple, le but en fait, c'est bon de planter les tomates et d'en manger, et d'en manger le plus rapidement possible quand même. Et c'est bien de les avoir très précocement.
2: On ne veut pas les tomates au mois de septembre. Hein.
1: Et pour ça, il y a des méthodes à respecter.
2: Oui, complètement.
1: Notamment
2: les gourmandages.
1: Les gourmandages, les bourgeonnages.
2: Voilà.
1: On enlève les gourmands. Hein,
2: les gourmands, tout le monde connaît les gourmands, voilà. Donc il faut les enlever beaucoup. Hein. Donc au départ, on enlève déjà les 2-3 premiers gourmands qui apparaissent. Et ensuite, des fois, bon, on aime bien avoir des tomates un petit peu qu'on appelle biaxes.
1: Voilà.
2: C'est-à-dire qu'ils partent sur deux branches. Donc ça, c'est bien. On peut faire ça. Mais attention, faut pas trop en laisser.
1: Il faut laisser en fait deux têtes.
2: Ouais. Voilà. Et donc après, on va venir avec le doigt. Et il faut enlever le gourmand vraiment quand il est tout jeune.
1: Voilà.
2: Il faut pas l'enlever quand c'est déjà pratiquement 2-3 mm de tige, parce que sinon, déjà ça blesse le plant et ça va être une ouverture pour tout ce qui est pathogène, maladie, ça va rentrer dedans, après c'est pas bon.
1: Le moment dans la journée idéal, c'est pour moi le matin quand il se casse bien.
2: Oui.
1: Quand il se casse bien.
2: Il est tendre.
1: Voilà. L'après-midi et tout ça, la tomate est un peu molle, donc on risque de blesser, tu sais, d'avoir ce fil qui voilà. Donc le matin, quand elle est bien tendre, on vient
2: bourgeonner. Comme ça, ça cicatrise tout de suite et c'est très bien.
1: Voilà. Donc quand il est de la taille d'un stylo, c'est déjà un peu tard, mais on peut le faire.
2: On peut le couper après au sécateur.
1: Il y a les bourgeonnages pour la tomate, et moi j'aime bien faire quelques tailles de bouquets de temps en temps, tu vois, on laisse 5 tomates par grappe.
2: Pour avoir vraiment de belles tomates.
1: Voilà, pour avoir de belles tomates, et comme ça, ça pompe pas trop, et dans la précocité, on y gagne.
2: On parle des tomates, Laurent, excuse-moi, mais taille des feuilles aussi. On peut
1: taille
2: commencer.
1: Voilà.
2: Donc déjà, celles qui sont un petit peu abîmées du bas, on coupe 2-3 feuilles, là, les 2-3 premiers essages, et surtout aussi, on taille ce qui touche le sol.
1: Ce qui touche le sol,
2: pas bon.
1: C'est très important.
2: Quand
1: très
2: les feuilles touche le sol, c'est pas bon.
1: C'est pas bon. Surtout quand il y a de l'humidité après, et puis on risque d'avoir des attaques de maladies. Donc on évite tout ça. Les tomates, taille gourmand, bouquet, très important. Mais il n'y a pas que les tomates.
2: Ah non.
1: Poivrons. Pareil.
2: Aubergine, pareil.
1: Même sanction. C'est exactement pareil, les aubergines. On est bourgeonne, c'est très important de le faire. On peut garder sur deux axes. On tuteur bien.
2: Après, les melons, on les égourmande, on casse la tête un petit peu.
1: On casse la tête. Donc
2: voilà, pour qu'ils se...
1: Voilà, pas tout de suite. Hein, on le laisse bien prendre,
2: un peu,
1: on le laisse bien raciner. Et au bout, on va dire, de 15 jours de...
2: De plantation.
1: On vient lui couper la tête.
2: Voilà, pour qu'il s'étende.
1: Comme les pastèques.
2: Pour qu'il s'étende. Pastèque, melon, c'est bon.
1: Ça le force à ramifier. Comme ça, il y aura au niveau fleurissement davantage de fleurs et donc davantage de rendement au niveau des melons.
2: Complètement.
1: Ensuite, cornichons.
2: Cornichons aussi.
1: Cornichons et concombres aussi. Mais les concombres, on lui coupe pas la tête, on le laisse monter d'abord. Ce qu'on fait avec les concombres, c'est qu'on lui enlève les 4-5 premiers concombres pour pas que ça pompe trop.
2: Qu'il se développe davantage en fait. Mmh. Parce que quand il va donner des fruits, le stade un petit peu végétatif, il sera un petit peu moins fort, quoi. Alors que s'il y a pas de fruits, direct il va faire de la végétation.
1: Prenez soin de faire toutes ces opérations culturelles, c'est très important.
2: Donc là c'était les gourmandages, mais on va parler aussi un peu de traitement. Hein.
1: Traitement.
2: Et là, sortez les pulvées, un petit peu de bouillie, parce qu'avec ces alternances de température, on passe du 35 degrés au 20 degrés avec un peu d'humidité, avec un peu d'eau. Donc là, on va passer un peu de cuivre sur les tomates. Donc
1: il faut
2: toujours avec 20 grammes par litre, en dosage. Mais il faut le faire un petit peu avant la pluie, quoi, parce que si on traite et qu'il y a la pluie derrière, ça va se lessiver. Donc il vaut mieux le faire quand les beaux jours reviennent. Et on alterne un traitement tous les 20 jours à peu près.
1: Je le schématise comme ça, ça fait une petite carapace sur les feuilles. Ça empêche les rentrées de maladies, ça protège la plante. 20 grammes par litre, 20 mm d'eau, c'est lessivé, donc on refait.
2: Et tous les 20 jours, c'est les 20.
1: Et tous les 20
2: jours. C'est la règle des 3-20.
1: 20-20.
2: C'est la règle des 3-20.
1: C'est ça, comme ça, vous pouvez pas faire autrement de ne pas vous en rappeler.
2: Voilà, la règle des 3-20 pour la bouillie bordelaise.
1: Voilà, en bouillie bordelaise, tomate, aubergine, poivron, c'est pas la peine.
2: Non, et aussi un peu les courgettes, citrouilles,
1: cocombes,
2: tout ça c'est pas mal.
1: Ça fait pas de mal.
2: Donc on a parlé de plants de légumes, donc bien sûr pour les derniers retardataires, il nous reste du plant. Hein. Les tomates sont encore belles, on a des courgettes, on a de tout encore.
1: Du poivron.
2: De beaux poivrons.
1: Alors, si vous voulez faire des beaux bocaux de cornichons, on a encore des cornichons.
2: On a de tout. Vraiment, ouais. On a tout, tous les plans. Les tomates aussi, on a encore de belles portugaises.
1: Jusqu'au 20-25 juin,
2: il nous restera du plan de légumes.
1: On peut planter sans aucun problème.
2: Il n'y a pas de problème.
1: En 2-3 mots, Léo, qu'est-ce qu'on peut faire encore dans le jardin au niveau semis et plantation? Mis à part les légumes.
2: Ouais, on peut quand même repiquer encore quelques poireaux. Oui. Les choux-fleurs.
1: On plante les poireaux en ce moment.
2: Les choux, les poireaux. Et puis après, on repique encore un peu de salade. Et on peut semer aussi un peu de...
1: Moi, c'est les carottes en ce moment.
2: Les carottes, voilà, c'est ça. Les nantaises ou les touchons.
1: Et les touchons, voilà. Des fois, c'est pas facile à faire lever quand c'est trop sec. Il y a tendance à faire un peu de croûte. Ça sera des récoltes de novembre-décembre.
2: Des pleins paniers. Mais aussi, on parle de pleins paniers. Moi, je veux parler des haricots verts.
1: Les haricots verts.
2: Les haricots verts, les talismans, par exemple. Ça, c'est une bonne variété.
1: Ah oui.
2: Et toi, tu fais laquelle, toi?
1: Organti. Ou sans souci.
2: Ou sans souci, ou les contenders aussi, qui sont
1: de
2: bonne variété. Donc venez à la pépinière, la boîte de graines est à 6 euros.
1: Tu ramasses des cerises en ce moment encore?
2: Ah oui, encore des cerises. On en a
1: un petit peu parlé. Tu nous as fait manger des.
2: Ah ouais, les cœurs de pigeon. Alors bon, il y en a qui connaissent, cette variété-là, elle est excellente. Donc on s'est régalé pendant 15 jours. On a mangé des pleins paniers de cœurs de pigeon.
1: Moi, j'espère que toutes ces récoltes de cerises qu'il y a eu, parce que Dieu sait que s'il y en a eu, vont vous donner envie de planter des cerisiers.
2: À l'automne.
1: Et on pourra se retrouver à la Sainte-Catherine pour planter des cerisiers autour de chez vous. C'est très important. Oui, oui. Les enfants, ils adorent.
2: Et pas plus tard que le mois prochain, on va aller avec Laurent choisir les futurs fruitiers que nous aurons en pépinière, en racine nue, mais aussi en pot. Donc pour l'automne, donc on va choisir de beaux spécimens et tout fruitier confondu et aussi un peu d'ornement. Voilà, dans le Lot, on va aller se balader là-bas du côté de Villeneuve-sur-Lot.
1: Voilà, très bien Léo.
2: Ça va être sympa.
1: Bon, mais jardinez bien cette semaine.
2: Bon, profitez merci à vous.
1: De ces moments un peu, on va dire, de ces températures un peu plus basses.
2: Voilà, ça fait toujours du bien. Hein? Et puis on n'oublie pas.
1: Eh bien n'oubliez pas,
2: ça
1: Léo,
2: pousse en
1: ça Périgord. Pousse en Périgord. Merci à tous, au revoir.
2: Au revoir.
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0: 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Bonjour.
1: Bonjour à tous. Après l'affaire Liana, plusieurs associations de défense de l'enfance réclament des mesures concrètes contre les violences sexuelles faites aux mineurs. Elles dénoncent l'inaction des pouvoirs publics et appellent à des rassemblements hebdomadaires. Le gouvernement promet d'accélérer sa réponse législative. Bernadette Chirac, l'ancienne première dame décédée à 93 ans, a été inhumée hier après-midi à Paris en présence de plusieurs personnalités du monde politique et du spectacle. Un hommage lui sera également rendu demain en Corrèze. Deux nouvelles plaintes visant Patrick Bruel ont été déposées au tribunal de Nanterre selon l'avocate des plaignantes, confirmant une information de Mediapart. L'une de ces plaintes dénonce des faits de viol et d'agression sexuelle datant de mai 2012. L'autre concerne une tentative de viol et d'agression sexuelle en octobre 2007. Sébastien Lecornu attaque la préparation du budget 2027. Le Premier ministre demande aux ministres de corriger les demandes de leurs administrations et d'identifier de réelles priorités politiques pour le projet de budget 2027. Économie toujours, près d'un Français sur quatre ne prévoit pas de partir en vacances cet été, selon un sondage Ipsos pour le Secours populaire. La baisse du pouvoir d'achat pousse de nombreuses familles à réduire la durée de leur séjour ou à y renoncer. Au Moyen-Orient, l'armée israélienne mène de nouvelles frappes dans le sud du Liban où elle a survisé le Hezbollah pro-iranien. Dans la matinée, le porte-parole arabophone de l'armée israélienne a appelé la population à évacuer immédiatement 20 localités, toutes situées dans cette zone. Sport et football, la Coupe du Monde se poursuit. Cette nuit, le Canada a arraché le nul un but partout face à la Bosnie-Herzégovine après avoir été mené au score dès la 21e minute. De leur côté, les États-Unis ont dominé le Paraguay 4 buts à 1. Ce soir, le Maroc, demi-finaliste surprise de l'édition 2022, lance sa compétition face au Brésil, pays le plus titré avec 5 titres mondiaux. Début de la rencontre à minuit. À suivre également Haïti-Écosse à 3h du matin et Qatar-Suisse à 21h ce soir. Et puis côté handball, la France et la Belgique ont obtenu l'organisation conjointe de l'Euro 2030 féminin.

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0: 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Bonjour.
1: Bonjour à tous. Après l'affaire Liana, plusieurs associations de défense de l'enfance réclament des mesures concrètes contre les violences sexuelles faites aux mineurs. Elles dénoncent l'inaction des pouvoirs publics et appellent à des rassemblements hebdomadaires. Le gouvernement promet d'accélérer sa réponse législative. Bernadette Chirac, l'ancienne première dame décédée à 93 ans, a été inhumée hier après-midi à Paris en présence de plusieurs personnalités du monde politique et du spectacle. Un hommage lui sera également rendu demain en Corrèze. Deux nouvelles plaintes visant Patrick Bruel ont été déposées au tribunal de Nanterre selon l'avocate des plaignantes, confirmant une information de Mediapart. L'une de ces plaintes dénonce des faits de viol et d'agression sexuelle datant de mai 2012. L'autre concerne une tentative de viol et d'agression sexuelle en octobre 2007. Sébastien Lecornu attaque la préparation du budget 2027. Le Premier ministre demande aux ministres de corriger les demandes de leurs administrations et d'identifier de réelles priorités politiques pour le projet de budget 2027. Économie toujours, près d'un Français sur quatre ne prévoit pas de partir en vacances cet été, selon un sondage Ipsos pour le Secours populaire. La baisse du pouvoir d'achat pousse de nombreuses familles à réduire la durée de leur séjour ou à y renoncer. Au Moyen-Orient, l'armée israélienne mène de nouvelles frappes dans le sud du Liban où elle a survisé le Hezbollah pro-iranien. Dans la matinée, le porte-parole arabophone de l'armée israélienne a appelé la population à évacuer immédiatement 20 localités, toutes situées dans cette zone. Sport et football, la Coupe du Monde se poursuit. Cette nuit, le Canada a arraché le nul un but partout face à la Bosnie-Herzégovine après avoir été mené au score dès la 21e minute. De leur côté, les États-Unis ont dominé le Paraguay 4 buts à 1. Ce soir, le Maroc, demi-finaliste surprise de l'édition 2022, lance sa compétition face au Brésil, pays le plus titré avec 5 titres mondiaux. Début de la rencontre à minuit. À suivre également Haïti-Écosse à 3h du matin et Qatar-Suisse à 21h ce soir. Et puis côté handball, la France et la Belgique ont obtenu l'organisation conjointe de l'Euro 2030 féminin.

0: 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Bonsoir.
1: Bonjour à tous. Après l'affaire Liana, plusieurs associations de défense de l'enfance réclament des mesures concrètes contre les violences sexuelles faites aux mineurs. Elles dénoncent l'inaction des pouvoirs publics et appellent à des rassemblements hebdomadaires. Le gouvernement promet d'accélérer sa réponse législative. Bernadette Chirac, l'ancienne première dame décédée à 93 ans, a été inhumée hier après-midi à Paris en présence de plusieurs personnalités du monde politique et du spectacle. Un hommage lui sera également rendu demain en Corrèze. Deux nouvelles plaintes visant Patrick Bruel ont été déposées au tribunal de Nanterre selon l'avocate des plaignantes, confirmant une information de Mediapart. L'une de ces plaintes dénonce des faits de viol et d'agression sexuelle datant de mai 2012. L'autre concerne une tentative de viol et d'agression sexuelle en octobre 2007. Sébastien Lecornu attaque la préparation du budget 2027. Le Premier ministre demande aux ministres de corriger les demandes de leurs administrations et d'identifier de réelles priorités politiques pour le projet de budget 2027. Économie toujours, près d'un Français sur quatre ne prévoit pas de partir en vacances cet été, selon un sondage Ipsos pour le Secours populaire. La baisse du pouvoir d'achat pousse de nombreuses familles à réduire la durée de leur séjour ou à y renoncer. Au Moyen-Orient, l'armée israélienne mène de nouvelles frappes dans le sud du Liban où elle a survisé le Hezbollah pro-iranien. Dans la matinée, le porte-parole arabophone de l'armée israélienne a appelé la population à évacuer immédiatement 20 localités, toutes situées dans cette zone. Sport et football, la Coupe du Monde se poursuit. Cette nuit, le Canada a arraché le nul 1-0 face à la Bosnie-Herzégovine après avoir été mené au score dès la 21e minute. De leur côté, les États-Unis ont dominé le Paraguay 4-1. Ce soir, le Maroc, demi-finaliste surprise de l'édition 2022, lance sa compétition face au Brésil, pays le plus titré avec 5 titres mondiaux. Début de la rencontre à minuit. À suivre également Haïti-Écosse à 3h du matin et Qatar-Suisse à 21h ce soir. Et puis côté handball, la France et la Belgique ont obtenu l'organisation conjointe de l'Euro 2030 féminin.

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0: L'association Athéna organise ce dimanche 14 juin, salle Amélie Gallo à la Ville-Dieu, la première édition de l'Escale Atypique, un salon consacré au bien-être des enfants et adultes neuroatypiques. Au programme, ateliers, conférences, échanges avec des professionnels et découvertes d'outils pour accompagner les familles au quotidien. Une journée ouverte à tous pour mieux comprendre les troubles du neurodéveloppement et partager des expériences dans un cadre bienveillant. Pour nous en parler plus en détail dans cette nouvelle édition de Chacun pour tous, Xavier Munoz s'est entretenu avec Jeanne Ferrand, présidente de l'association Athéna, organisatrice de cet événement.
1: Aujourd'hui, nous allons parler d'un événement consacré au bien-être des enfants et des adultes neuroatypiques. Ce dimanche 14 juin, à partir de 10h, de 10h à 18h plus précisément, se tiendra à Terrasson le salon de l'Escale Atypique, une journée d'échange, de découvertes et d'ateliers autour des troubles du neurodéveloppement. Pour nous en parler, nous recevons aujourd'hui Jeanne Ferrand, présidente de l'association Athéna, qui porte cet événement. Bonjour Jeanne.
2: Bonjour Xavier.
1: Jeanne, avant de parler du programme de cette journée, est-ce que vous pourriez nous rappeler un petit peu ce qu'est votre association Athéna, qui est toute jeune association que vous étiez venue nous présenter il y a quelques temps ici en studio?
2: Oui, tout à fait. Alors, Athéna vient juste de fêter ses 1 an. Alors, nous sommes une association d'accompagnement des familles autour des troubles neurodéveloppementaux. À ce jour, on a préparé donc des ateliers autour des habiletés sociales pour les enfants et pour les ados autour d'ateliers philo. On propose un accompagnement au niveau administratif, un accompagnement parental et surtout une cellule d'écoute.
1: Est-ce que ce sont des instants réguliers, ça?
2: Oui. Alors, les permanences sont ouvertes sans rendez-vous le mardi matin, de 9h à midi, le samedi après-midi sur rendez-vous.
1: Pour le moment, je crois que vous êtes...
2: À la maison du temps libre.
1: Je crois que ça va peut-être changer très bientôt, c'est ça?
2: C'est les bruits de couloir.
1: D'accord. On va revenir sur cet événement, l'Escale Atypique. Comment est née justement cette idée de créer ce salon?
2: Tout d'abord par un besoin. Effectivement, j'étais vice-présidente de l'association de parents d'élèves. Et ayant des enfants neuroatypiques, j'avais des parents qui venaient me voir pour me poser quelques questions. J'ai aidé certains parents à remplir des dossiers MDPH, par exemple. Et j'ai voulu me dissocier un petit peu de cette étiquette de parents d'élèves. Je pensais vraiment que j'allais le faire de temps en temps après le boulot. Hein. J'ai quand même créé un numéro de téléphone. Je me suis dit que je serais disponible de temps en temps. Et puis, un an après, nous sommes une association avec 12 bénévoles. C'est du temps plein, pratiquement.
1: Et donc, pour cette journée, vous avez parlé dans vos différents communiqués et supports de communication d'une boîte à outils pour les familles. Est-ce que vous pouvez nous en dire un petit peu plus là-dessus?
2: Alors, c'est d'abord parti d'une femme exceptionnelle qui nous a proposé tout un panel d'huiles essentielles pour accompagner les enfants dans leurs difficultés. Franchement, c'est vraiment incroyable hein, parce que ces huiles essentielles, elles cultivent donc la bravoure, la confiance en soi, la gestion du stress et en plus, elles proposent un accompagnement personnalisé. Donc, après en avoir discuté avec elle, on s'est dit, c'est très bien, mais pourquoi ne faire qu'un seul atelier? Pourquoi pas le proposer à plusieurs personnes?
1: Alors justement, qu'est-ce que les visiteurs vont pouvoir découvrir au cours de cette journée?
2: Alors nous aurons à peu près une quinzaine d'exposants. On aura de la lithothérapie, de l'hypnothérapie, de la sophrologie, de la médiation animale, de l'aromathérapie. Et j'en dis pas plus, vous verrez si vous venez.
1: On rappelle, c'est ce dimanche 14 juin à partir de 10h, de 10h à 18h. Je crois qu'on n'a pas donné le lieu.
2: Ce sera à la salle des fêtes de la Ville-Dieu.
1: D'accord, très important de le rappeler.
2: Nouvellement nommée, la salle Amélie Gallo.
1: Amélie Gallo, c'est bien ça. Récemment baptisée il y a quelques jours. Vous parlez des troubles du neurodéveloppement. Ça concerne de plus en plus de familles. Alors pourquoi c'est important, d'après vous, Jeanne, de proposer ce type de rendez-vous de proximité, d'autant plus ici en milieu rural?
2: Parce qu'effectivement, on en entend parler de plus en plus. Il y a de plus en plus de personnes diagnostiquées, aussi bien les enfants qu'aussi bien les adultes. On se rend compte qu'il y a un isolement social autour de tout ça. Ces personnes ont besoin d'être reconnues, de ne pas être exclues. Et on parle à ce moment-là d'inclusion.
1: Ici, en milieu rural, on ne sait pas trop vers où se tourner si on a ce genre de difficultés?
2: Oui, alors au niveau des enfants, on va être très clair, hein, les enfants ont un suivi, bon ou mauvais, peu importe. Mais les parents dans tout ça, qu'est-ce qu'ils ont? Les parents n'ont aucune notice. Donc en général, les parents qui m'appellent sont soit dans le désarroi, leurs enfants sont pris en charge effectivement, en cabinet, en libéral ou pas. Mais qu'est-ce qui se passe le soir à 22h, à 23h, quand l'enfant ne dort pas, quand il n'arrive pas à dormir, quand il a une crise d'angoisse? Qu'est-ce qui se passe? Les cabinets sont fermés. Et là, à ce moment-là, on fait intervenir justement ces personnes, cette fameuse boîte à outils, les personnes qui vont nous offrir des moyens de se relaxer à domicile et avec les parents.
1: Ils seront donc présents lors de ce salon, l'escale atypique, c'est comme ça que vous l'avez nommé. Parmi les temps forts de la journée, ça commence à 10h, justement à 10h, on retrouve un atelier d'initiation à la mosaïque. Est-ce que ça a une connotation particulière, le fait de faire de la mosaïque?
2: Alors ça fait partie de l'art-thérapie, voilà. L'initiation à la mosaïque, et surtout on est sur de la répétition, sur de la concentration, sur du lâcher-prise, et on voudrait montrer ce que ça fait de faire de la mosaïque, à quel point ça détend.
1: Et à partir de 11h, je crois que vous y avez un autre atelier de prévu.
2: Alors oui, c'est toujours un atelier d'art-thérapie avec une art-thérapeute. On ne sait pas encore ce que nous prépare, c'est une petite surprise.
1: D'accord, bon, on le saura sur place alors.
2: Exactement.
1: Ce dimanche 14 juin à la salle Amélie Gallo, à salle de la Ville-Dieu, ce salon, l'escale atypique, on vous le rappelle. L'après-midi, donc, les visiteurs pourront rencontrer aussi Karine Soustre autour des huiles essentielles, vous en avez parlé un petit peu. Quelle sera donc la nature de son intervention et quels conseils elle viendra peut-être partager un peu plus?
2: Elle va présenter une gamme d'huiles essentielles pour faciliter la co-régulation, sereinement et en famille. Elle parlera de son accompagnement personnalisé, elle parlera de ses huiles essentielles, c'est un kit en fait, mais je vais pas trop en dire parce qu'elle prépare cet atelier, donc c'est elle qui vous le dira.
1: Alors, on va se retrouver l'après-midi à 15h cette fois-ci avec Elodie Ojeda, je suppose, oui. Qui proposera une conférence suivie d'un atelier autour des émotions avec, moi j'ai matcha de noter, une pieuvre, c'est ça?
2: Ouais.
1: Qui est devenu un véritable support pédagogique. Est-ce que vous pouvez nous parler un petit peu de cette matcha, donc de cette pieuvre?
2: Eh bien non, elle m'en réserve la surprise. Tout ce que je sais, c'est qu'Elodie viendra, elle nous parlera nature, enfant, paix, dans un schéma systémique et puis à l'aide de matcha.
1: Voilà, matcha donc, qui est une pieuvre. Mais si vous voulez la connaître, il faudra se rendre ce dimanche 14
2: exactement.
1: Juin pour ce salon, l'escale atypique. Au-delà des conférences et des ateliers, le salon permettra également de rencontrer différents professionnels et praticiens. Alors, quels sont les domaines qui seront représentés?
2: Donc, il y aura une quinzaine d'exposants. Donc, on retrouvera donc de la lithothérapie, de l'hypnothérapie, de la sophrologie, de la médiation animale, de l'aromathérapie et puis plein d'autres choses. Je ne vous le dis pas, venez le découvrir par vous-même.
1: Alors, comment avez-vous justement sélectionné ces intervenants?
2: Alors c'est très intéressant comme question. Au départ, j'ai choisi tout ce qui était autour de la gestion du stress et la gestion des émotions. Et puis au fur et à mesure du temps, avec le bouche à oreille certainement, j'ai certains intervenants qui m'ont contacté et m'ont fait part de leur prestation et là j'ai dit oui.
1: Cette journée, est-ce qu'elle s'adresse uniquement aux familles concernées par un trouble ou est-ce que c'est ouvert à un public plus large?
2: Alors on est vraiment sur de la bienveillance et de l'accompagnement. Et ça permet à la sensibilisation. Et c'est pour ça que c'est ouvert à tout le monde.
1: Je crois que l'un de vos partenaires, c'est la France TND. Que représente ce soutien? Est-ce que vous pouvez nous en parler un petit peu?
2: France TND, donc autour des troubles neurodéveloppementaux, est une fédération donc auquel on a été inscrite il y a très peu de temps. Donc elle nous offre un soutien, des formations, des groupes de travail.
1: Il y aura également pour vous accompagner, parce que pour organiser un tel événement, ben il faut du monde et je suppose que vous êtes accompagné par tous vos bénévoles et peut-être d'autres partenaires.
2: Oui, voilà, nous sommes une douzaine de bénévoles à l'association, donc effectivement on a fait appel à toutes nos connaissances pour nous donner un coup de main et on est ravis d'accueillir tout le monde.
1: Quelles seraient les informations à retenir pour participer à cette journée, dimanche 14 juin, salle Amélie Gallo à la Ville-Dieu, pour ce salon, l'escale atypique, pour inviter les gens à participer?
2: De venir nous voir, de discuter. Il y aura un temps fort aussi. Tout au long de la journée, on installera une table papote où il y aura certains professionnels, je ne les citerai pas tous, mais certains professionnels qui viendront nous accompagner et offrir un groupe de parole, un groupe de discussion et d'échange.
1: Oui, c'est le moment d'échanger également avec d'autres personnes concernées justement par ces troubles et ceux qui sont intéressés aussi également à venir participer à cette journée. C'est porté par l'association Athéna, on le rappelle, qui est une toute jeune association et vous avez besoin de soutien. Donc, je vous laisse lancer l'appel.
2: Oui, effectivement, nous sommes une toute jeune association. Effectivement, nous avons besoin de soutien précieux. Alors, si des âmes généreuses veulent nous donner un petit coup de main, nous avons créé un compte sur Eloasso, sur la plateforme Eloasso, et tous les dons sont les bienvenus.
1: Je crois que vous vouliez préciser également quelque chose concernant ce salon, hein.
2: Oui, alors un détail qui a son importance, donc on a bien compris que c'était un salon qui aidait à cultiver le confort. Par contre, ces outils ne doivent jamais et au grand jamais se substituer aux recommandations de la Haute Autorité de Santé. C'est juste un gros plus.
1: Voilà, c'était important de le préciser.
2: Tout à fait.
1: Et on va rappeler donc l'escale atypique, première édition, ce dimanche 14 juin à la salle de la Ville-Dieu, la salle Amélie à Gallo, de 10h à 18h. Une journée donc consacrée au bien-être, au partage d'expériences, à la bienveillance et à la découverte de solutions adaptées aux enfants et aux adultes neuroatypiques. Merci Jeanne. On rappelle
2: Merci,
1: que vous êtes donc la responsable de l'association Athéna qui porte cet événement. On vous souhaite bonne chance et beaucoup
2: Merci.
1: De courage.
2: Merci.

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0: 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Bonsoir.
1: Bonsoir à tous. Après un début juin plus frais, la France renoue avec la chaleur aujourd'hui. Des températures dépassant les 30, voire 35 degrés cet après-midi, notamment sur le sud-ouest, avant de remonter progressivement vers le nord d'ici la semaine prochaine. Trois départements de la Méditerranée, à savoir l'Aude, le Gard et l'Hérault, sont placés ce samedi en vigilance orange feu de forêt. L'accord de paix ne sera finalement pas pour tout de suite entre les États-Unis et l'Iran. Le premier ministre pakistanais affirmait ce matin une signature dans les 24 heures dans une publication sur X. Une information rapidement démentie par Téhéran tout à l'heure. L'Iran, impliqué dans ses discussions avec Washington, écarte toute conclusion dans un délai si court. Dans le même temps, la télévision d'État iranienne annonce les funérailles d'Ali Khamenei à partir du 4 juillet pour une durée de 6 jours. Rémi Heitz sort du silence dans le dossier Liana. Dans les colonnes du Monde, le plus haut procureur de France parle d'un échec collectif et d'une crise systématique après la mort de la jeune collégienne de 11 ans dans le Gers. Dans cette affaire, de nouvelles accusations émergent également au sein de la famille du principal suspect, visant son frère et son père pour des faits présumés de violence sexuelle. L'émotion est vive à Reims après cette attaque au couteau. Une jeune fille de 17 ans a reçu 6 coups de couteau près de la gare. Le suspect principal, son compagnon de 28 ans, a été arrêté par les forces de l'ordre. Grièvement blessée, l'adolescente a été prise en charge en urgence absolue. Son pronostic vital est engagé. De nouvelles règles en vue pour les arrêts maladie. Dès le 1er septembre, la durée d'un premier arrêt sera plafonnée à 31 jours et celle d'une prolongation à 62 jours, avec des exceptions selon l'état de santé du patient. Le décret vient d'être publié aujourd'hui au Journal officiel. Objectif affiché, renforcer l'encadrement des dépenses de l'assurance maladie en hausse ces dernières années. Et puis du foot, la première journée de la phase de poule de la Coupe du Monde continue avec dès 21h le Qatar face à la Suisse et ce premier choc intéressant entre le Brésil et le Maroc. Coup d'envoi minuit et puis à 3h du matin, Haïti affrontera l'Écosse.

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travail. Vos offres d'emploi avec France Travail, antenne de Terrasson-Lavilledieu. Offre 208 THBY, Val d'Or en Périgord situé à Tenon recherche une ou un cuisinier, un an d'expérience, un CAP, BEP et équivalent cuisine avec HACCP sont souhaités. Tous les profils seront étudiés, le contrat proposé est un CDD de 12 mois de 30 heures par semaine. Offre 208 JSZP, la résidence Les 4 Saisons située à Terrasson recherche une ou un aide-soignant, un mois d'expérience et un bac ou équivalent aide-soignant sont demandés. Le contrat proposé est un CDD de 6 mois de 35 heures par semaine. Offre 208 VSKB, GEIQ Transport, Nouvelle-Aquitaine située à Ussac recherche une ou un conducteur déménageur en alternance. Les débutants sont acceptés, il faut être titulaire du permis B. Le contrat proposé est un CDD de 12 mois de 30 heures par semaine. Offre 208 WBQP, GEIQ Transport Nouvelle-Aquitaine située à Ussac recherche également une ou un conducteur routier poids lourd, produits pétroliers en alternance. Les débutants sont acceptés, il faut être titulaire du permis B. Le contrat proposé est un CDD de 12 mois de 30 heures par semaine. Offre 208 KFXP, JRT Nutrition située à Pazaillac recherche une ou un responsable de production agroalimentaire. Les débutants sont acceptés, une formation de bac plus 2 à bac plus 5 ou équivalent agroalimentaire est nécessaire. Le contrat proposé est un CDI de 35 heures par semaine. Toutes ces offres et le clic agenda sont disponibles sur francetravail.fr et cristalfm.org.

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1: Ce soir sur TF1, Arthur vous présente le grand concours pour une spéciale année 2000. Qui restera dans la lumière, présenté par Bruno Guillon sur France 2, France 3 dans la catégorie meurtre à direction Nîmes. Sur Canal, top 14, premier barrage, c'est du rugby. M6, Qatar, Suisse, la Coupe du Monde de football. Vous retrouverez la petite histoire de France sur TW9, sur TMC New York, unité spéciale, et retrouvez notamment des rediffs de Joséphine Ange Gardien, bien sûr, sur TF1 Série Film. Je vous laisse faire votre choix et par avance, une excellente soirée devant votre télévision.
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1: Bonsoir à tous. Rémi Heitz sort du silence dans le dossier Liana. Dans les colonnes du Monde, le plus haut procureur de France parle d'un échec collectif et d'une crise après la mort de la jeune collégienne de 11 ans dans le Gers. Dans cette affaire, de nouvelles accusations émergent au sein de la famille du principal suspect visant son frère et son père pour des faits présumés de violence sexuelle. L'accord de paix ne sera finalement pas pour tout de suite entre les États-Unis et l'Iran. Le premier ministre pakistanais affirmait ce matin une signature dans les 24 heures dans une publication sur X. Une information rapidement démentie par Téhéran tout à l'heure. L'Iran, impliqué dans ses discussions avec Washington, écarte toute conclusion dans un délai si court. Dans le même temps, la télévision d'État iranienne annonce les funérailles d'Ali Khamenei à partir du 4 juillet pour une durée de 6 jours. L'émotion est vive à Reims après cette attaque au couteau. Une jeune fille de 17 ans a reçu 6 coups de couteau près de la gare. Le suspect principal, son compagnon de 28 ans, a été arrêté par les forces de l'ordre. Grièvement blessé, l'adolescente a été prise en charge en urgence absolue. Son pronostic vital est engagé. De nouvelles règles en vue pour les arrêts maladie. Dès le 1er septembre, la durée d'un premier arrêt sera plafonnée à 31 jours et celle d'une prolongation à 62 jours. Le décret vient d'être publié aujourd'hui au journal officiel. Objectif affiché, renforcer l'encadrement des dépenses de l'assurance maladie en hausse ces dernières années. Les donneurs de sang à l'honneur ce week-end. L'établissement français du sang appelle à la mobilisation à la veille de la journée mondiale des donneurs ce dimanche. Si la France en compte près d'1,5 million, les dons de globules rouges varie au cours de l'année, et notamment lors des épisodes de chaleur, selon l'établissement français du sang. Et puis du foot, la première journée de la phase de poule de la Coupe du Monde continue avec dès 21h le Qatar face à la Suisse et ce premier choc intéressant entre le Brésil et le Maroc. Coup d'envoi 00h et puis à 3h du matin, Haïti affrontera l'Écosse. Et puis le grand départ des 24h du Mans aujourd'hui. 186 pilotes sont présents pour cette 94e édition avec l'espoir de succéder à Ferrari, vainqueur ces trois dernières années. La course mythique s'était lancée à 16h.

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1: 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Salut les amis, bienvenue dans British Connection, votre émission rock avec un EP de la semaine, celui de 3615 Francis, la série live, les Simple Minds. Nicolas Foucault nous parlera des Smiths. Deux titres pour le prix d'un, London Calling, Kiev Calling. Découverte avec Baby Berserk. Nouveauté avec Erotic Secret of Pompeii, il y aura des morceaux des Shérifs, de métal urbain, Arctic Monkeys et bien d'autres. Bienvenue, on est ensemble pour deux heures de rock. Oui, d'excellent rock.
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1: Aïe, aïe, aïe, gros classique. En 86, ce titre a contribué à rapprocher le rap et le rock. Run DMC, Aerosmith dans British Connection. Walk This Wave.

Je ne pouvais vous enchaîner que ce titre de Steve Maris. Le groupe a toujours réussi à mélanger rock, fusion, hip-hop, énergie live incroyable et discours social. Steve Maris, no pain, no gain.

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1: Alors que Wowa, le dernier album de Ginzu, était album de la semaine dernière dans British Connection en exclusivité, eh bien le chanteur John Stargasm a été victime d'un accident de vélo, rien de très drôle puisqu'il a contusion cérébrale, de multiples lésions au visage, au corps. Toute la tournée européenne a été annulée. Franchement, on lui souhaite un prompt rétablissement à John Stargasm. Voici Snow White, extrait de Wowa, le dernier album de Ginzu.

second classique 1984, Billy Idol, Eyes Without Face. Derrière son apparence de balade New Wave, c'est une chanson assez sombre sur la perte et la désillusion amoureuse que nous compte Billy Idol dans British Connection.

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1: 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This is Lizzie from Baby Berserk. 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

0: C'est la première partie de l'album de la semaine. C'est un EP, il s'appelle 3615 Francis. C'est du punk rock mélodique, 13 années 90. L'EP s'appelle Professional Entertainers.
1: Fight Night est un morceau qui a une dizaine d'années. On avait bossé ça avec Stéphane à l'époque et on n'avait pas vraiment exploité le potentiel de ce single. Le morceau parle des films d'horreur des années 80, notamment des slashers. On peut s'en rendre compte avec le clip et le visuel du single qui a été réalisé en collaboration avec un jeune artiste talentueux qui s'appelle Drac Ritaen Hart. Et le morceau a été produit par Bo Hill, qui a notamment bossé avec Alice Cooper. La classe quand même.

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frontal que Metal Urbain qu'on vient de quitter à l'instant. Voici Seconde Chambre, un groupe d'Angers, Cold Wave, un mini LP, deux albums, un son très tendu et instable. Voici Seconde Chambre avec Victoire Prochaine.

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Et oui, British Connection, c'est aussi du rock francophone. Les Bururinois, tout de suite. On a faim, on a la dalle.

0: La semaine dernière, dans la série live, vous aviez un titre, Chercher le garçon, par Daniel Dark. Eh bien, Hélène, une fidèle auditrice de British Connection, a souhaité un morceau de Taxi Girls. Que voici avec le titre Quelqu'un comme toi.
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1: Salut, c'est Fort. Mon EP Babel sera album de la semaine dans la prochaine session de British Connection avec Philippe. En attendant, voici Babylone.

0: C'est la deuxième partie de l'EP de la semaine. Il s'appelle 3615 Francis. L'album vient de sortir, Professional Entertainer. Attention, ils seront au festival Rock'n'Runes le 10 juillet et le 25 juillet à Nice.
1: War, pour les non-anglophones, ça veut dire guerre. On a essayé de raconter à notre manière le vécu quotidien, l'angoisse des bombardements, de vivre dans les décombres, de perdre des proches, d'essayer de survivre. Et en plus, toutes les nuits, cette personne dans la chanson part à la recherche de son enfant qui a disparu. Et ça devient sa quête principale. C'est joyeux, hein ?

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0: Aujourd'hui, je vais vous parler du livre The Smiths, The Queen is Dead, que j'ai coécrit avec Sébastien Bismuth et qui fait partie de la collection Discogonie aux éditions Densité. Avant d'entrer dans le détail du livre, je souhaitais présenter cette collection. Donc chaque livre de la collection Discogonie est consacré à un album qui a marqué l'histoire de la pop ou du rock. Elle compte aujourd'hui une quarantaine de titres qui vont de Fantaisie militaire d'Alain Bachung à Hockey Computer de Radiohead en passant par Loveless de My Bloody Valentine. L'idée, c'est vraiment de raconter un disque comme une histoire en entrant dans chaque morceau. Donc chaque chapitre correspond à un titre de l'album et on avance piste après piste en explorant les textes, le contexte, les références culturelles, mais aussi les intentions artistiques. Le livre doit consacrer également un chapitre entier à la pochette de l'album. Alors pour The Queen is Dead, c'est une photo d'Alain Delon qui est allongé sur le sol, et cette photo est extraite de la scène finale du film L'Insoumis d'Alain Cavalier. Alors pour la petite anecdote, c'est Alain Delon en personne qui a donné son accord pour que le groupe puisse utiliser cette image. Et ce qui est amusant, c'est qu'il a juste demandé en échange un t-shirt avec la pochette de l'album imprimée dessus. Ce qui est intéressant chez les Smiths, c'est qu'il y a toujours eu une homogénéité autour de leur visuel et qu'ils font partie intégrante du projet artistique. Une chose importante que l'on peut noter, c'est que le groupe n'est jamais représenté sur les pochettes des albums ni sur les singles. Mais par contre, on retrouve des photos de figures issues de la culture populaire des années 50, 60 et 70 que Morrissey admire. C'est en quelque sorte une façon pour le chanteur de nous faire partager ses goûts artistiques. Alors avant de continuer de vous parler des Smiths et de l'album The Queen is Dead, je vous propose d'écouter un des deux singles qui a précédé l'album et qui s'appelle The Boy with a Thorn in His Side.
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0: se retrouve pour continuer la présentation du livre sur l'album des Smiths, The Queen is Dead. Dans cette deuxième partie, on va s'intéresser au groupe lui-même. Donc les Smiths se forment à Manchester en 1982 autour de 4 membres. Stephen Patrick Morrissey, chanteur et auteur, Johnny Marr qui est guitariste et compositeur, Andy Rourke à la basse et Miles Joyce à la batterie. Très vite, ils se démarquent des autres groupes. En effet, à une époque dominée par les synthés et la pop électronique, ils remettent la guitare au centre du jeu avec un son très reconnaissable. D'un côté, il y a le jeu de Johnny Marr qui est très mélodique, très riche. Et ce son caractéristique que l'on appelle jungle est d'ailleurs étroitement lié à l'utilisation de guitares Rickenbacker, connues pour leur timbre clair, brillant et très résonnant. Johnny Marr superpose les lignes de guitare, crée des textures et du mouvement sans jamais tomber dans la démonstration technique. Il est en quelque sorte l'inverse du guitar hero, privilégiant la finesse et la construction sonore. Et puis, il y a Morrissey. Morrissey, c'est une voix immédiatement reconnaissable, mais surtout une écriture très singulière. Ses textes sont à la fois ironiques, mélancoliques et parfois provocateurs. Il parle de solitude, d'aliénation, de désir, avec une distance qui est souvent teintée d'humour noir. C'est vraiment cette rencontre entre l'écriture de Morrissey et la musique de Marr qui fait la singularité des Smiths. Il faut aussi rappeler que les Smiths vont à contre-courant d'une certaine image du rock très virile et dominante à l'époque. Là où beaucoup de groupes mettent en avant une masculinité affirmée, Morrissey propose autre chose, une sensibilité plus fragile, plus ambiguë, parfois même androgyne. Et ça va profondément marquer toute une génération d'auditeurs qui ne se reconnaissaient pas dans les codes traditionnels du rock. En seulement 4 albums studio, The Smiths, Meat is Murder, The Queen is Dead et Strange Ways, Here We Come, ils vont marquer durablement l'histoire du rock. Le groupe se sépare en 1987, assez brutalement, après des tensions internes, notamment entre Morrissey et Johnny Marr. Mais malgré une carrière courte, leur impact reste immense. On ne compte plus les groupes qui ont été influencés directement ou indirectement par les Smiths. On peut citer notamment R.E.M. ou Gene. Leur influence est considérable. D'ailleurs, ils ont été élus artiste musical le plus important des 50 dernières années dans un sondage réalisé par le magazine anglais New Musical Express. Aujourd'hui encore, les Smiths sont une référence incontournable, un groupe qui a su créer une identité unique, immédiatement reconnaissable et qui continue d'influencer des générations entières de musiciens. Pour cette seconde pause musicale, je vous propose d'écouter le titre Some Girls Are Bigger Than Others, qui illustre bien le talent de mélodiste de Johnny Marr.
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2: The Smiths. They were at the venue in Victoria and the place was absolutely packed. Frenzied excitement even led to a rather good-natured stage invasion by fans at one point. Things have been looking very good for the Smiths since

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1: On se retrouve pour terminer la présentation du livre The Smiths, The Queen is Dead. Et dans cette dernière partie, on va s'intéresser un peu plus à l'album. Alors je vais commencer par une petite anecdote qui est assez révélatrice. À un moment, le titre Margaret on the Guillotine avait été envisagé pour l'album. Bon, c'est une référence directe à Margaret Thatcher. Et pour se remettre un peu dans le contexte de l'époque, on peut dire que Margaret Thatcher est alors première ministre du Royaume-Uni et elle incarne une politique très libérale, marquée par des privatisations massives et une forte confrontation avec les syndicats. Bon, finalement, cette idée est abandonnée, mais elle dit beaucoup de la dimension politique et provocatrice du projet. Hormis les superbes mélodies de Johnny Marr, un point central de l'album, c'est évidemment l'écriture de Morrissey. Ses paroles mettent en avant ses nombreuses influences littéraires, comme Oscar Wilde, mais aussi toute une tradition britannique de théâtre, de romans sociaux et de poésie. Ces textes fonctionnent souvent comme des collages, on y trouve des citations, des détournements, des références plus ou moins explicites, avec toujours ce mélange très particulier d'humour noir, de romantisme et de critique sociale. Ce qui frappe d'abord dans cet album, c'est à quel point la solitude, le rejet et l'impossibilité d'être aimé reviennent constamment. On va retrouver ces sujets dans les titres Never Had No One Ever, I Know It's Over et The Boy With A Thorn In His Side. Ce sont trois morceaux qui sont très différents musicalement, mais qui racontent au fond la même difficulté à trouver sa place et à être compris. Autre fil conducteur important, la critique sociale et politique. Alors, elle est frontale dans le morceau The Queen Is Dead, avec cette attaque contre la monarchie, mais elle est aussi plus personnelle dans Big Mouth Strikes Again, où Morrissey règle ses comptes avec les médias et son image publique. Et puis, on trouve aussi un autre thème plus discret, mais tout aussi passionnant, qui est le rapport à la culture et à la création. C'est tout le sujet de Symmetry Gates, qui aborde la question de l'influence, du plagiat et de l'héritage littéraire. Ce qui est intéressant, c'est que tous ces thèmes se croisent, se répondent et finissent par dessiner une vraie cohérence. Ce qui ressort aussi très fortement de l'album, c'est le rapport des Smiths à l'Angleterre. Il propose une vision très particulière du pays, à la fois critique et nostalgique, nourrie de littérature, de cinéma et de culture populaire. Il y a à la fois une forme de romantisme, mais aussi une vraie lucidité sociale. À la sortie en juin 1986, The Queen is Dead est salué par la critique et s'impose rapidement comme l'album central dans la discographie des Smiths. Et presque 40 ans après, en 2013, The Queen is Dead a été élu meilleur album de tous les temps par le magazine New Musical Express. Je vous propose que l'on termine avec ce qui est sans doute le morceau le plus emblématique de l'album et qui est devenu un titre un peu culte pour les fans. Je veux parler de There is a light that never goes out. Merci et à bientôt. 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
2: Merci à Nicolas Foucault de nous avoir parlé de son livre sur les Smiths. Retrouvez déjà le podcast via la page Facebook de British Connection. Et des dizaines et des dizaines d'autres podcasts avec d'autres artistes, d'autres écrivains, d'autres auteurs. Tout de suite, frustration, 20 ans de carrière, le groupe enchaîne concert sur concert à voir à tout prix. Frustration tout de suite dans British Connection, waiting for the bad things.

Bonjour, je suis Cécile Coiffard. Il fut un temps où je chantais I'm a Strange Girl. Mon duo avec Yves Schilling s'appelait alors Candidate. Je vais bien, je suis peintre à Berlin et je suis toujours aussi strange que dans les années 80. Je vous laisse maintenant avec la fille étrange qui se bat avec un singe, serre la main de fantôme, court dans un no man's land et parle mariage avec l'homme araignée. Bonne écoute les amis.

0: Et c'est la troisième partie et fin de cet album de la semaine. C'est un EP, c'est le dernier EP de 3615 Francis. Ils nous viennent de Nice.
1: Song for You est une chanson d'amour que j'ai écrit en particulier pour l'amour qu'on a pour ses enfants. Mais ça peut s'adresser vraiment de manière universelle à sa femme, à son mari, à ses amis, à ses animaux de compagnie. Vraiment, c'est juste de l'amour qu'on a envie de donner. On peut un petit peu aussi avoir de nostalgie et repenser à nous quand on était enfant et tout l'amour qu'on a reçu de nos parents, de nos grands-parents, de nos familles.
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0: J'adore ce titre insouciant et très frais des Arctic Monkeys, fluorescente adolescente. Et puis, Erotic Secret of Pompeii, un groupe qui n'a pas connu le succès, comme Bauhaus, Sister of Mercy, mais qui est aujourd'hui groupe culte, Erotic Secret of Pompeii dans British Connection.
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1: Le groupe Béton avec Kiev Calling, enchaîné des clashs évidemment, avec l'original London Calling.

Et oui, British Connection, votre émission rock s'est terminée pour aujourd'hui. La semaine prochaine, je recevrai Philippe Maté. Il nous parlera des British d'Oasis et puis il y aura bien d'autres choses. Je vous souhaite de passer une excellente semaine. On se retrouve ici même la semaine prochaine, même horaire, même fréquence. Et en attendant, ne l'oubliez pas, British Connection, c'est votre émission rock qui passe ce qu'on n'entend pas sur les radios rock. Allez, salut!

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